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1: Bonjour à tous. Un plan d'urgence pour le remplacement des professeurs. C'est l'annonce d'Edouard Geffray. Le ministre de l'Éducation nationale s'est exprimé aux 20h de TF1 hier soir. Il promet ainsi que 3000 professeurs remplaçants vont être affectés dans les établissements se trouvant dans des situations très problématiques. Des enseignants qui devraient arriver entre aujourd'hui et demain. Par ailleurs, le ministre de l'Éducation nationale va autoriser les recteurs à recruter plus que ce qui est autorisé, ce qui représentera quelques centaines d'enseignants supplémentaires. Enfin, Edouard Geffray assure que les 66 000 contributions sur la plateforme qui recueille les doléances des lycéens seront prises en compte dans le prochain budget. Des annonces alors que le mouvement de contestation lycéenne continue, même s'il est en baisse. Hier, plus de 71 000 personnes ont manifesté dans le pays, dont plus de 24 000 à Paris. Une mobilisation encore émaillée de violences. Le ministère de l'Intérieur a fait état de 504 interpellations et de 48 policiers et gendarmes blessés. Et dans l'agglomération de Bordeaux, la manifestation a dégénéré. Un lycée a été en partie saccagé par des individus provoquant plusieurs centaines de milliers d'euros de dégâts. Et puis dans le centre de Bordeaux, la façade d'un commissariat a été incendiée. Dans le reste de l'actualité, c'est l'heure du vote pour la primaire de la gauche. Les 140 000 électeurs inscrits pour désigner le futur candidat social-démocrate à l'élection présidentielle vont commencer à se prononcer aujourd'hui. 5 candidats sont en lice. Raphaël Glucksmann, Olivier Faure, Ségolène Royal, Jérôme Gadge et Emmanuel Morel. Le scrutin se poursuivra jusqu'à demain 20h. De nouveau pour parler, pour tenter de mettre fin à la guerre en Ukraine. Ils se tiennent aujourd'hui et demain en Floride. Les États-Unis ont convié les conseillers à la sécurité nationale de la France, de l'Allemagne et du Royaume-Uni, ainsi que des représentants de l'Union européenne et de l'OTAN. Et puis un point levé pour dire que tout va bien. Sophia Nou a été extraite hier de la capsule Crew Dragon après l'amérissage réussi au large de la Californie. L'astronaute française a passé 235 jours dans la Station Spatiale Internationale. Excellent début de journée à tous.
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1: Il y a un nouveau restaurant qui va ouvrir sur la commune de Livers-Cazelles, dans le Tarn, juste à côté de Cordes-sur-Ciel. Ce sera un restaurant métissé qui va aussi héberger la programmation 2026-2027 du Stockage, le café associatif et culturel de Cordes-sur-Ciel qui a dû déménager. Hugues Boussereau et Valentin Châtenay font partie de l'équipe du Stockage.
2: La nouvelle couleur, je sais pas, c'est plus d'espace. Bon, on est très triste d'avoir perdu les locaux à Cordes, mais il y a quand même des avantages. Ouais, la scène est plus grande, l'espace pour le public aussi. Voilà, on va pouvoir terminer un petit peu plus tard les soirées. Après, on reste dans la même couleur de programmation, toujours le plus éclectique possible en termes de concerts, tout style, du spectacle vivant, des comédie clubs, du théâtre impro, des soirées projections. La programmation va pas trop changer de ce qu'elle était à Cordes.
1: Et cette double enseigne, le Cordialement et le Stockage, ouvre jeudi 15 octobre prochain.
3: Bien, alors on a associé plusieurs événements. Le jeudi soir, on fera une petite présentation de l'exposition qui attaque pour 2 mois avec Samba Diallo, qui est peintre. Ensuite, on aura un petit accueil avec des DJ pour la soirée. Et on embraye le vendredi 16 sur un concert d'un artiste qui est de passage dans la région, qui tourne beaucoup. C'est une expérience rock, ça s'appelle Quintana Dead Blues Experience. Et le samedi, le premier comedy club de la saison. Donc on retrouve aussi ces éléments qui marchent aussi au Stockage.
1: Et qui font sa convivialité. Le Stockage, le café associatif et culturel de Cordes-sur-Ciel, rouvre ses portes le jeudi 15 octobre prochain, mais non plus à Cordes-sur-Ciel, à Livers-Cazelles, c'est simplement 3 km plus loin, au restaurant Le Cordialement.
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1: Ce dimanche, au Théâtre des Bastides, à 17h, un spectacle piquant qui bouscule les questions de genre, proposé par les Espaces culturels Villefranchois. Monique Fréjaville en est la coprésidente.
2: Les Espaces culturels Villefranchois accueillent la compagnie Fracasse, avec sa dernière création, Le Premier Homme. Un titre un peu surprenant, mais rassurez-vous, il ne s'agit pas de l'histoire d'Adam, mais de celle d'un couple. Ils sont dénommés « Elle et lui ». C'est un couple sans histoire, lui est professeur de philosophie, il aime beaucoup discuter, il aime beaucoup analyser, il aime aussi un peu diriger, et elle, elle est chef d'entreprise.

0: mais elle assume aussi les tâches de la maison, les tâches de mère, et donc ils ont une vie, disons, courante. Seulement un beau jour, elle lui annonce qu'elle est nommée ministre. Alors là, les rôles s'inversent. Lui devient le premier homme, vous l'avez compris, c'est le féminin de l'expression « la première dame ». Donc, vous allez assister à une comédie. Mais comédie qui pose une question importante. Dans notre société, les hommes acceptent-ils que les femmes puissent avoir plus d'importance qu'eux ? Cette compagnie est déjà venue chez nous, c'est la compagnie Fracasse. Nathalie Mann, elle, a obtenu le prix de la meilleure comédienne du Festival d'Avignon 2026, décerné par Avignon à l'unisson. Et vous les avez vus l'an dernier dans Danton et Robespierre, Les origines de la liberté, et elle dans une tragicomédie qui s'intitule Une simple baignade il y a quelques années. En conclusion, si vous avez envie de rire et de réfléchir au rôle des hommes et des femmes dans la société d'aujourd'hui, nous vous attendons nombreuses et nombreux au Théâtre des Bastides dimanche à 17h.
1: Pour le spectacle Le Premier Homme de la compagnie Fracasse, ça va piquer.
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0: Bon réveil à vous sur CFM Radio. On est reparti pour un tour et le week-end arrive bien vite. Allez, courage à vous. C'est Jérôme pour vous accompagner là jusqu'à 10h.
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0: Tout de suite, c'est le flash de Clémence Lobary. Bonjour Clémence.
2: Bonjour à tous. 3000 professeurs supplémentaires vont être mobilisés entre aujourd'hui et mardi. C'est la principale annonce hier des Dorgefraie pour tenter de mettre fin à la contestation lycéenne. Le ministre de l'Éducation nationale qui s'exprimait hier soir sur le 20h de TF1. Ces enseignants devraient rejoindre les établissements se trouvant dans des situations très problématiques. Le gouvernement prévoit également d'assouplir les possibilités de recrutement. Cette décision doit permettre de mobiliser quelques centaines de professeurs supplémentaires en complément des remplaçants déjà disponibles. En attendant, la contestation lycéenne se poursuit. L'intersyndicale étudiante et professionnelle appelle à une nouvelle journée de mobilisation et de grève mardi. Hier, plus de 71 000 personnes ont manifesté dans le pays, dont plus de 24 000 à Paris. Dans le reste de l'actualité, une réunion entre le gouvernement et les distributeurs de carburant. Sébastien Lecornu doit les recevoir lundi pour organiser la baisse des prix. Le Premier ministre qui a annoncé cette semaine mobiliser 10 millions de barils issus des stocks stratégiques pour alléger la facture des automobilistes. Selon ses estimations, cette mesure doit entraîner une chute de 12 à 18 centimes d'euros par litre à la pompe. Un homme interpellé cette semaine en Gironde a reconnu être à l'origine de 13 déclenchements d'incendies dans la région de Castillon, la bataille entre juin et octobre. Le trentenaire a été placé en détention provisoire. Il doit être jugé le 26 novembre prochain. Le virus du Nil occidental progresse en France. Le nombre de cas autochtones grimpe à 161, plus du double par rapport à l'an passé. C'est ce que révèle le dernier bulletin publié cette semaine par Santé publique France. Le virus a été détecté dans 13 nouveaux départements. Et en 2026, 5 décès ont aussi été enregistrés, même si le lien avec le virus du Nil occidental n'est pas encore confirmé. Et puis après le spectacle des Enfoirés, bientôt le spectacle d'humour des Enflures. De nombreux humoristes vont monter sur scène à Paris au profit des Restos du Cœur. Deux dates sont annoncées pour le mois d'avril. La billetterie prendra en partie la forme d'une tombola avec des billets à 2 euros pour tenter de remporter deux places. Excellent début de journée à tous.
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Lost Frequencies et Marie Froze avec Parizo. Il est 7h05 quasiment. Très bonne matinée sur CFM Radio. 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The Police, tout de suite.

0: Il est 7h09 et dans une dizaine de minutes, on retrouve l'actu locale sur CFM Radio. On se tournera vers le Tarn-et-Garonne. La 37e édition des semaines d'information sur la santé mentale a lieu du 5 au 18 octobre 2026 autour de la thématique « Pour notre santé mentale, ouvrons-nous aux arts ». À cette occasion, l'association Kersilience organise à Sayagol une sophro-balade et un atelier Land Art ce samedi. Et d'autres ateliers aussi gratuits autour du soin. On en saura un petit peu plus ce matin dans le coup de projecteur de Lisa pour CFM Kélus. Et juste avant, on parlera du temps qu'il va faire sur tous vos départements. Aujourd'hui, le soleil qui semble bien décidé à s'installer un petit peu en cette fin de semaine. Picture des ça arrive très vite avec Leftover Love.
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1: Un beau ciel bleu ce matin sur toute l'Occitanie, mais des températures automnales qui vont grimper tout de même au cours de la journée. Le ciel va se couvrir légèrement dans l'Aude cet après-midi, mais on conservera de belles éclaircies encore et un soleil plus franc sur le reste de vos départements. Ce matin, 10 à l'Albin, qui est 8 à Saint-Céré, 10 à Noyac et la Bastide-de-Penne, 6 du côté de la Cône et 9 à Vaour, 6 seulement à Salcurant, 9 à Villefranche-de-Rouergue. Cet après-midi, il fera 16 à Cajar et Catus, 16 toujours à Aquélus et La Française, 17 pour Albi, 13 à Vienne, 13 toujours à La Fouillade et enfin 16 à Espalion. Et puis aujourd'hui, on peut souhaiter une bonne fête au Denis en ce vendredi 9 octobre. Dans un instant, dans le coup de projecteur de CFM Aquélus avec Lisa, on va parler de santé mentale et d'art aussi pour la 37e édition des semaines d'information sur la santé mentale.

0: Gourias. Oui, c'est un mot qui peut aussi bien le définir. Bernard Lavillier à l'instant sur CFM Radio. Il est 7h20, je vous retrouve dans une dizaine de minutes pour vous donner quelques bonnes idées de sortie à faire sur vos départements. Baby Bird, Bazar Bellamy dans les prochaines minutes. Et tout de suite, on retrouve l'actu locale avec Lisa de notre antenne de CFM Quélus pour un point sur la 37e édition des semaines d'information sur la santé mentale.
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2: La 37e édition des SISM, semaine d'information sur la santé mentale, a commencé lundi, se tiendra jusqu'au 18 octobre en France, autour de la thématique « Pour notre santé mentale, ouvrons-nous aux arts ». À cette occasion, l'association Kersilience organise en Tarn-et-Garonne à Sayagol une sophro-balade et un atelier Land Art demain, en plus des ateliers gratuits autour du soin proposés au plus près des habitants de l'Est du département du Tarn-et-Garonne. Agnès Vigan et Françoise Gaspard sont les coordinatrices de l'association Kersilience.
3: Rendez-vous à 9h30 pour un café d'accueil qui est offert par le maire de Saint-Projet. Et après, nous partons en sophro-balade avec Sabine Calvez, sophrologue. En gros, c'est une petite marche ouverte normalement à tous, en ayant effectivement soin de prendre les personnes qui auraient des difficultés à mobilité réduite. On les accueille. C'est une marche de pleine conscience avec l'invitation de marcher en calquant sa respiration sur la marche. Et Sabine nous invite de temps en temps par des pauses à prendre conscience tout simplement du corps qui est en mouvement dans cette marche. Et ça se termine par un atelier de Land Art.
4: Voilà, qui sera proposé par une éducatrice spécialisée qui va venir spécialement sur le territoire pour proposer cette activité. Il y aura des administrateurs de Kersilience, puisque Kersilience est une association qui est composée notamment d'intervenants et beaucoup de professionnels de santé. Donc certains d'entre eux seront présents.
2: Retrouvez tout le programme des ateliers sur le site de l'association Kersilience, kersilience.org, et sur les semaines-santé-mentale.fr, les événements qui sont organisés et proposés juste à côté de chez vous.
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Sixtine de Bazar Bellamy. Il est 7h30 et c'est le moment de voir ce qu'il y a à faire sur vos départements. Des concerts notamment, aussi on va reparler un petit peu de santé mentale. Dans le cadre de l'événement Passion Baroque à Montauban, un concert ce vendredi 9 octobre à 20h30 ce soir au Théâtre Olympe de Gouges. Pour ses 20 ans, l'ensemble Gilles Incogniti propose de redécouvrir Vivaldi à travers parfums byzantins, trans virtuoses et jeux d'improvisation à bord de scène prévue à l'issue du concert. Et puis dans l'Aveyron, un ciné-débat avec la projection de Nous schizophrènes et combattants. C'est ce vendredi à 20h au CGR de Rodez, des établissements novateurs à l'image du Centre de rétablissement et de réhabilitation psychosociale de Montpellier porte une approche avant-gardiste. Elle prend volontairement ses distances avec un système de soins paternaliste et défend l'idée d'une vie possible malgré la maladie. Après la projection, on retrouvera notamment la réalisatrice Gaëlle Hanebic. Un événement proposé dans le cadre des semaines d'information sur la santé mentale 2026. Voilà pour ces sorties ce matin. On va y revenir sur cette rubrique culturelle dans une heure environ. C'est Chris Cab. Tout de suite, Lift Me Up, suivi de Boy With You.

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0: Wavy Boys, Some of Us Aren't Made for Heaven. 7h40, n'oubliez pas ce matin, vous pouvez nous envoyer par message CDFest sur le WhatsApp de CFM Radio au 05 63 93 00 20 pour emporter vos deux places pour le concert au Bikini à Toulouse ce samedi de Sidi Larsen, HN et Sunborn pour la 4e édition donc du CDFest. 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Dans quelques minutes, le retour de l'actu local. Qu'est-ce qu'on déguste est en direct du traiteur Flingueur ce soir à 17h30 à Montauban. Et pour cette occasion, on va écouter un micro-trottoir avec les Montalbanais, clients du traiteur Flingueur. C'est dans quelques minutes pour le coup de projecteur. Et puis juste avant, un point sur la météo sur tout le nord-ouest de l'Occitanie aujourd'hui. Emma Oetz, ça arrive très vite, chute libre.
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1: Le soleil reste de la partie en ce vendredi 9 octobre sur tout le nord-ouest de la région. Seulement quelques nuages discrets à noter cet après-midi du côté du Lot. Ce matin, on compte 10 à Castelnau-Moratier, à Figeac, 11 pour Moissac, 9 du côté de Caussade, 9 aussi à Cordes-sur-Ciel et 6 seulement à Nage, 7 ce matin à Rodez, 10 à Saint-Affrique. Pour cet après-midi, ça va remonter jusqu'à 17 à Pradines, 14 à Quissac, 15 pour Saint-Projet, 17 à Montauban, 16 à Monestier, 10 à Murat-sur-Vèbre, 12 cet après-midi à Lessac et 15 à Toulon-Jacques. Et puis sachez-le, aujourd'hui, en ce 9 octobre, on célèbre la journée mondiale de la poste. Voilà, vous pourrez y penser aujourd'hui en vérifiant votre courrier. Les Montalbanais, clients du traiteur Flingueur, qui accueille ce soir à 17h30 un spécial Qu'est-ce qu'on déguste ? On va les écouter en tout cas, les Montalbanais, dans le micro-trottoir. C'est dans quelques instants dans le coup de projecteur.

0: De Cocoon, 7h50, vos infos, elles arrivent dans quelques minutes à 8h. Je vous rappellerai aussi le jeu pour le CityFest ce matin, voilà, à nous envoyer sur le WhatsApp de CFM Radio. Je vous rappelle un petit peu tous les détails pour jouer d'ici quelques minutes. Malted Milk, ça arrive aussi très vite, suivi de Santa avec Popcorn Salé. Très bonne matinée et tout de suite l'actu locale et direction le traiteur flingueur à Montauban.
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2: Ce soir, CFM Radio passe à table. L'émission Qu'est-ce qu'on déguste est en direct du traiteur flingueur de Montauban à partir de 17h30 au programme chronique, musique en live, mais surtout dégustation des différents produits proposés par Patrice Marzanoff, restaurateur et patron du traiteur flingueur.
3: Il y a un plat du jour portionné à 11 euros tous les jours, qui est chaud. 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

0: 8h, très bonne matinée, je l'espère pour vous sur CFM Radio. Si vous partez au boulot là dans quelques minutes, ce sera Harry Styles, c'est aussi Blondie pour vous accompagner. Tout de suite, on retrouve l'essentiel de l'actu.
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0: On retrouve le flash info tout de suite de Clémence Lebarry. Bonjour Clémence.
2: Bonjour à tous. Face à la contestation lycéenne, Édouard Geffray promet de nouveaux enseignants. Le ministre de l'Éducation nationale s'est exprimé aux 20h de TF1 hier soir. Il promet ainsi que 3000 professeurs remplaçants vont être affectés dans les établissements se trouvant dans des situations très problématiques. Il prévoit aussi le recrutement de plusieurs centaines d'enseignants supplémentaires et l'attribution de nouvelles heures pour assurer les remplacements de courte durée. En attendant, la mobilisation se poursuit, notamment dans les universités. Une centaine d'étudiants bloquent la faculté de Paris Panthéon-Assas dans le 6e arrondissement de Paris ce matin. Les CRS sont rapidement intervenus pour les déloger, notamment en utilisant des gaz lacrymogènes. Et l'intersyndicale étudiante et professionnelle, elle appelle à une nouvelle journée de mobilisation et de grève mardi. Hier, plus de 71 000 personnes ont défilé dans le pays, dont plus de 24 000 à Paris. Des chiffres en baisse par rapport aux précédentes mobilisations. Dans le reste de l'actualité, qui de Ségolène Royal, Emmanuel Morel, Raphaël Glucksmann, Olivier Faure ou Jérôme Guedj représentera le Parti Socialiste pour l'élection présidentielle. Les électeurs du Parti Socialiste sont invités à se rendre aux urnes à partir d'aujourd'hui jusqu'à demain. Un second tour est également prévu les 16 et 17 octobre prochains. Les cures thermales dans le viseur du gouvernement. Il veut transférer le remboursement de ces cures de l'assurance maladie vers les complémentaires santé. L'objectif, faire économiser 200 millions d'euros à la sécurité sociale. C'est en tout cas ce qu'a indiqué hier la ministre de la Santé en présentant le projet de budget de la Sécurité sociale au Conseil de la Caisse nationale d'assurance maladie. Aux États-Unis, la mise à mort par peloton d'exécution de l'auteur d'une tuerie sera diffusée en direct. L'annonce hier du ministère américain de la Défense. Cet homme avait tué 13 personnes sur une base militaire du Texas en 2009. Son exécution sera la première menée par l'armée américaine depuis 1961. Et puis on connaîtra le prix Nobel de la paix aujourd'hui. La prestigieuse récompense sera dévoilée par le comité Nobel depuis Oslo pour succéder à la leader de l'opposition vénézuélienne Maria Corina Machado. Excellente matinée à tous.
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Music for a Sushi Restaurant d'Harry Styles. Il est 8h05. 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C'est Blondie, comme promis, tout de suite avec Meuya. 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

0: bientôt 8h10 quasiment. Dans quelques secondes, c'est toujours Jérôme pour vous accompagner là sur CFM Radio. On va retrouver la rédaction de CFM Corse d'ici quelques minutes pour l'actu locale. Et on va parler d'un nouveau, plus ou moins, lieu culturel. C'est plus grand plus tard et aussi plus loin, mais pas trop, hein, toujours aussi convivial. Le Stockage, le café associatif et culturel bien connu hein, des habitants de Corse-du-Sur-Ciel, rouvre ses portes jeudi prochain au nouveau resto Le Cordialement à Liver-Cazel. Voilà une commune à 3 km de Corde, voilà, nous avait prévenu, hein, Nina, c'est pas si loin que ça. On va la retrouver, Nina, pour en savoir plus dans le coup de projecteur ce matin. Et puis, juste avant, ce sera la météo du jour sur tous vos départements avec le soleil qui semble se maintenir sur cette fin de semaine. Ça fait du bien. Ça va se réchauffer aussi un petit peu au cours de la journée. Kungs, ça arrive dans un instant avec Do It Right.
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1: Très peu de nuages ce matin sur vos départements. On va même pouvoir profiter du beau temps sur l'ensemble de la journée. Côté mercure, ça va remonter sensiblement au cours de l'après-midi. Ce matin, 9 à Cahors et Saint-Cyr-la-Popie, 11 à Castelsarrasin, 9 à La Guépie, 8 pour Brassac et 11 du côté de Gaillac. 7 ce matin à Luc-la-Primaube, 9 à Belmont-sur-Rance. Pour cet après-midi, ça remonte jusqu'à 16 à Montcuq et 13 à la Bastide-Murat, 17 à Montech et Sept-Fonds, 16 pour Carmont, 11 à la Salvetat-sur-Agoute. Enfin, 14 à Saint-Rémy et 10 cet après-midi à Barraqueville. Et puis, vous pouvez souhaiter, si vous en connaissez aujourd'hui, une bonne fête au Denis en ce vendredi 9 octobre. Direction le nord du Tarn d'ici quelques minutes avec l'ouverture d'un nouveau restaurant et qui accueille aussi le café associatif et culturel pas vraiment nouveau, qui est le Stockage. Voilà, bien connu du côté de Cordes-sur-Ciel. On va en savoir un petit peu plus dans un instant dans le coup de projecteur de Nina pour CFM Cordes.

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1: The Waterboys avec Kansas à l'instant. On se rapproche des 8h20 et allez, je suis sûr que vous avez envie de bouger un petit peu ces jours-ci, notamment pour le week-end là, qui se rapproche. On va faire un point sur les sorties à ne pas manquer sur vos départements d'ici quelques petites minutes. C'est Marine aussi qui arrive dans un instant avec Tricheur et là tout de suite, on se dirige vers le nord du Tarn pour parler des nouvelles du stockage, le café associatif qui déménage et va pas très loin de Cordes-sur-Ciel.
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3: Il y a un nouveau restaurant qui va ouvrir sur la commune de Livers-Cazelles, dans le Tarn, juste à côté de Cordes-sur-Ciel. Ce sera un restaurant métissé qui va aussi héberger la programmation 2026-2027 du stockage, le café associatif et culturel de Cordes-sur-Ciel qui a dû déménager. Hugues Boussereau et Valentin Châtenay font partie de l'équipe du stockage.
4: La nouvelle couleur, je sais pas, c'est plus d'espace. Bon, on est très triste d'avoir perdu les locaux à Cordes, mais il y a quand même des avantages. Ouais, la scène est plus grande, l'espace pour le public aussi. Voilà, on va pouvoir terminer un petit peu plus tard les soirées. Après, on reste dans la même couleur de programmation, toujours le plus éclectique possible en termes de concerts, tout style, du spectacle vivant, des comédie clubs, du théâtre impro, des soirées projections. La programmation va pas trop changer de ce qu'elle était à Cordes.
3: Et cette double enseigne, le Cordialement et le Stockage, ouvre jeudi 15 octobre prochain.
5: Bien, alors on a associé plusieurs événements. Le jeudi soir, on fera une petite présentation de l'exposition qui attaque pour 2 mois avec Samba Diallo, qui est peintre. Ensuite, on aura un petit accueil avec des DJ pour la soirée. Et on embraye le vendredi 16 sur un concert d'un artiste qui est de passage dans la région, qui tourne beaucoup. C'est une expérience rock, ça s'appelle Quintana Dead Blues Experience. Et le samedi, le premier comedy club de la saison. Donc on retrouve aussi ces éléments qui marchent aussi au stockage.
3: Et qui font sa convivialité. Le stockage, le café associatif et culturel de Cordes-sur-Ciel, rouvre ses portes le jeudi 15 octobre prochain, mais non plus à Cordes-sur-Ciel, à Livers-Cazelles. C'est simplement 3 km plus loin, au restaurant Le Cordialement.
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Sunset de AD, il est 8h28 et c'est le moment, comme promis, tout de suite de retrouver votre rubrique culturelle pour ne rien rater des sorties près de chez vous. On commence avec le musée Ingres Bourdelle de Montauban qui propose en ce moment l'exposition inédite Ingres et la mode. Tout au long de sa carrière, le maître montalbanais a accordé une attention toute particulière à la représentation des étoffes, des drapés et des vêtements de ses modèles. Une sélection exceptionnelle de peintures, dessins, textiles, accessoires et documents d'époque. Elle révèle comment la mode façonne le regard et la composition artistique chez Ingres et explore l'influence durable de son œuvre sur les grands créateurs de mode des 20e et 21e siècles. C'est à voir jusqu'au 8 novembre. Et puis c'est la fête de la pomme ce week-end à Murat-sur-Vèbre dans le Tarn. C'est tout ce week-end, un samedi et dimanche, avec au programme le pressage du jus de pomme, un marché de pays et des repas animés par l'Ousse de l'OTAN. Ça se passe à la salle du Petit Train de Murat. Et puis tout ce mois d'octobre à la médiathèque La Manufacture à Villefranche de Rouergue dans l'Aveyron, vous pouvez voir l'expo Face aux écrans réalisée par Double Hélice. Elle propose un regard structuré et pédagogique sur les usages numériques et leurs impacts sur les jeunes et les familles. Une sensibilisation à la fois sur les risques de l'usage excessif, mais aussi sur les opportunités du numérique. Voilà pour ces sorties ce matin. On continue avec The Bamboos, Hard Up.

0: French Fuse, Disfruto, et c'était avec Black Rose aussi. Il est 8h38, le retour de l'actu locale dans quelques minutes. Je vous retrouverai dans le coup de projecteur de CFM Lacombe pour parler de Visio Neo, un nouveau service de coaching professionnel sur les monts de Lacombe qui propose aussi des bilans de compétences. Voilà, si vous êtes peut-être dans un moment aussi de remise en question de votre parcours professionnel. Juste avant, ce sera la météo sur tout le nord-ouest de l'Occitanie. REM tout à l'heure, et dans un instant, c'est Leon Bridges avec Light the Way.
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1: Au ciel bleu ce matin sur toute l'Occitanie, mais les températures automnales qui vont tout de même grimper en cours de la journée. Le ciel va se couvrir légèrement dans l'Aude cet après-midi, mais on conservera de belles éclaircies et puis un soleil plus franc sur le reste de vos départements. Ce matin, il fait 10 à l'Albin, qui est 8 à Saint-Céré, 10 à Noé, qui est la Bastide de Peine, 6 pour Lacaune, 9 à Vaour, 6 petits degrés à Salcuran et 9 à Villefranche de Rouergue. Cet après-midi, il fera 16 à Cajar et Catus, 16 toujours à Quélus et La Française, 17 pour Albi, 13 du côté de Vienne, 16 pour Espalion et enfin 13 à La Fouillade. Et puis sachez-le, aujourd'hui on célèbre en ce 9 octobre la journée mondiale de la poste. Voilà, vous pourrez peut-être y penser, avoir une petite pensée en vérifiant votre courrier aujourd'hui. On va parler de coaching professionnel dans un instant dans le coup de projecteur de CFM Lacaune. Ce sera avec Étienne Cousinier, coach professionnel diplômé, créateur de l'entreprise Vision Néo.

0: REM, Shiny Happy People, 8h49, je vous le rappelle ce matin, vous pouvez encore, vous avez le temps, nous envoyer le message CDFest sur le WhatsApp de CFM Radio, 05 63 93 00 20, pour gagner vos deux places pour le CDFest 4e édition, le concert de ce samedi au Bikini à Toulouse avec Sidi Larsen, HN et Sunborn, ouverture des portes à 18h30. 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Sophia Carson dans un instant et tout de suite l'actu locale. On va parler de coaching professionnel ce matin.
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0: Visionéo, c'est un nouveau service de coaching professionnel sur les monts de la Côte. Il s'adresse aux particuliers qui ont besoin de faire un point sur leur carrière en termes de situation, de compétences ou d'évolution. Visionéo a été créé par Étienne Cousinier, coach professionnel.
2: Une proposition pour les particuliers dans laquelle je réalise des bilans de compétences pour les personnes et du coaching individuel. Alors moi j'ai une formation de coach professionnel qui est reconnue au registre des compétences qui équivaut à un bac plus 4. Alors le bilan de compétences c'est pour toute personne active qui est soit en poste, soit en recherche d'un poste, qui s'interroge sur la suite, qui se pose la question de savoir si elles sont au bon endroit, si elles veulent continuer ce qu'elles font. Ça peut aussi être à la fin de se dire, finalement je suis pas mal là où je suis mais j'aimerais évoluer sur un poste différent. La première étape, on va venir réinterroger toutes les expériences de la personne et toutes les compétences qu'elle a mobilisées durant sa carrière. Sur la seconde étape, on va aller chercher toutes ces compétences cachées que la personne elle voit pas forcément parce qu'elle est tous les jours dans le travail. Ça va permettre à la personne de repartir avec au moins une piste prioritaire. Alors déjà le coaching professionnel, c'est un parcours. On va dire entre 8 et 12 séances suivant l'évolution de la personne. Ça peut être une personne qui est au travail mais qui subit du stress régulièrement, qui a du mal à passer au-delà de ce stress. Ça peut être une personne qui vient de prendre un poste important, un poste à responsabilité et qui se sent pas forcément légitime dans son travail, qui a du mal à faire passer les idées à une équipe parce qu'elle n'avait pas l'habitude avant. Ça peut être quelqu'un qui quitte son travail, qui se lance en tant qu'entrepreneur et qui finalement n'ose pas toujours à prospecter et tout ça. Et finalement, il a besoin aussi de quelqu'un qui l'accompagne à oser. Et on a envie d'être accompagné sur cette évolution par une personne qui va vous permettre de vous poser les bonnes questions, de trouver vos propres ressources pour pouvoir réaliser votre projet et votre objectif.
0: La première séance est offerte en visio. Le bilan de compétences est éligible au compte personnel de formation. Plus d'infos sur le site visioneo-coaching.fr ou sur la page Facebook Visioneo.
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0: 19h, c'est toujours Jérôme avec vous et très bonne matinée sur CFM Radio. Ce sera avec Cage the Elephant dans quelques minutes.
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0: Tout de suite, le flash info de ce vendredi 9 octobre. C'est avec Clémence Lobary. Bonjour Clémence.
2: Bonjour à tous. La contestation des lycéens se poursuit. Plusieurs établissements sont de nouveau bloqués ce matin, notamment devant le lycée Hélène Boucher à Paris ou encore devant les grilles d'un lycée de Libourne où élèves et professeurs sont mobilisés ensemble. Les universités sont également concernées. Les CRS ont notamment délogé des manifestants devant la fac Panthéon-Assas ce vendredi matin. Une mobilisation en baisse selon le ministère de l'Éducation nationale. Selon les chiffres prévisionnels, 141 établissements devraient être fermés ce vendredi. 96% seront ouverts, soit totalement, soit partiellement. Et face à la colère, Édouard Geffray promet de nouveaux enseignants. Le ministre de l'Éducation nationale qui s'est exprimé aux 20h de TF1 hier soir, il promet ainsi que 3000 professeurs remplaçants vont être affectés dans les établissements se trouvant dans des situations très problématiques. Dans le reste de l'actualité, c'est l'heure du vote pour les 5 candidats de la primaire social-démocrate. Les 140 000 personnes inscrites peuvent se prononcer jusqu'à samedi 20h, date de la fin du premier tour du scrutin. 5 candidats sont en lice, Raphaël Glucksmann, Olivier Faure, Ségolène Royal, Jérôme Gadge et Emmanuel Maurel. L'entreprise SEB dans le viseur de 3 associations, Génération Future, Notre Affaire à Tous et Client Earth, appelle l'entreprise à éliminer les PFAS, les polluants éternels de ses produits. Elles lui ont adressé une mise en demeure de respecter sous 3 mois ses obligations liées au devoir de vigilance. Cette terrible découverte hier à Bordeaux, le corps d'un adolescent a été retrouvé en bord de Garonne sur la commune de Saint-Louis-de-Montferrand. La victime, âgée de 16 ans, issue de la communauté des gens du voyage, aurait été tuée par une arme à feu. Une enquête a été ouverte par le parquet de Bordeaux. Et puis en football, la Ligue 1 reprend ses droits après une longue trêve internationale. Coup d'envoi ce soir de la 6e journée. Lyon, le 2e du championnat, se déplace à Lens, le 15e. C'est à 20h45. La suite ce week-end avec demain notamment le leader Monaco qui reçoit Toulouse. Dimanche soir, cette 6e journée se refermera sur 3 Marseille. Excellente matinée à tous.
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0: Il est 9h02, c'est toujours Jérôme avec vous sur CFM Radio. 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Bonne chance à vous donc pour ce CidiFest 2026, voilà, avec Sidi Larsen, HN et Sunborn ce samedi au Bikini à Toulouse. C'est Cage the Elephant tout de suite comme promis avec le single Neon Peel.

0: Patient Zero de Taylor Swift. Il est quasiment 9h10. Dans quelques minutes, on retrouve la rédaction de CFM Montauban. Il y a un qu'est-ce qu'on déguste en direct du traiteur Flingueur ce soir à 17h30 sur nos antennes. Et pour cette occasion, là, dans quelques instants, on va retrouver un micro-trottoir avec les Montalbanais, clients du traiteur Flingueur de Montauban. Et puis, juste avant, ce sera la météo du jour et sur tous vos départements. Le soleil qui résiste bien en cette fin de semaine. Ça fait du bien, ça fait plaisir. Et c'est comme John dans un instant avec Au Loin.
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1: Le soleil reste de la partie en ce vendredi 9 octobre sur tout le nord-ouest de la région. Seulement quelques nuages discrets à noter cet après-midi du côté du Lot. Ce matin, 10 à Castelmoratier et Figeac, 11 pour Moissac, 9 à Caussade ou encore Cordes-sur-Ciel, 6 seulement du côté de Nages, 7 ce matin à Rodez et 10 à Saint-Affrique. Cet après-midi, ça va remonter jusqu'à 17 à Pradines, 14 à Quissac, 15 pour Saint-Projet, 17 à Montauban, 10 seulement à Murat-sur-Vèbre, 16 à Monestier, 12 à Lessac et enfin 15 à Toulon-Jac. Et puis, bien n'hésitez pas aujourd'hui, si vous en connaissez, à souhaiter une bonne fête au Denis en ce vendredi 9 octobre. Voilà, c'est la Saint-Denis. Aujourd'hui, micro, trottoir avec les Montalbanais, clients du traiteur Flingueur. C'est à écouter dans un instant dans le code projecteur de CFM Montauban à l'occasion du Qu'est-ce qu'on déguste ce soir à 17h30. Voilà, en direct du traiteur Flingueur.

0: Electrical Storm de U2, il est 9h21, on va se retrouver dans quelques minutes pour reparler ce matin des sorties qu'il y a à faire près de chez vous. Voilà, si vous avez un petit peu la bougeotte en ce moment, je vais vous donner quelques bonnes idées de sorties. Hervé dans les prochaines minutes, Kings of Leon aussi dans un instant avec My Whole World. Et là tout de suite, on va écouter les Montalbanais clients du traiteur flingueur qui accueille ce traiteur flingueur, le plateau de Qu'est-ce qu'on déguste ce soir en direct à 17h30 sur nos antennes de CFM Radio.
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2: Ce soir, CFM Radio passe à table. L'émission Qu'est-ce qu'on déguste est en direct du traiteur flingueur de Montauban à partir de 17h30 au programme chronique, musique en live, mais surtout dégustation des différents produits proposés par Patrice Marzanoff, restaurateur et patron du traiteur flingueur.
3: Il y a un plat du jour portionné à 11€ tous les jours, qui est chaud. 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
2: Installé au 13 rue Jules Michelet, Patrice Marzanoff, alias traiteur flingueur, cuisine sur place des produits frais et sélectionnés avec soin. Ses clients ne s'y trompent pas.
4: J'aime bien, parce que c'est un vrai cuisinier. Et il fait des bons produits, très bien cuisinés. Enfin, c'est un pro, quoi.
5: La personne est très sympathique, donc ça facilite les choses. Voilà, et en plus, il y a des très bons produits qui sont frais. Voilà, donc j'aime beaucoup m'y servir.
6: J'adore ce qu'il fait, c'est de la cuisine maison. Donc, j'ai l'impression de manger à la maison le midi. C'est sain et c'est très, très goûteux.
2: La clientèle est surtout composée d'habitués, à l'image de Myriam, commerçante en face du traiteur, qui aime aussi commander en dehors de ses jours de travail.
7: Les week-ends, quand j'ai pas envie de cuisiner, je lui passe ma petite commande la veille ou l'avant-veille. Et c'est génial parce que j'ai tout qui est tout prêt, j'ai juste à tout poser sur la table. Et c'est très intéressant en tarif aussi.
2: Installé depuis 3 ans à l'angle de la rue Michelet et de la rue de la Résistance, Patrice Marzanoff accueille ce soir l'équipe de Qu'est-ce qu'on déguste pour une émission en direct du traiteur flingueur à partir de 17h30 sur les antennes de CFM Radio. L'émission sera rediffusée samedi à midi.
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The Parrot, c'est Tangana Maldito. Il est 9h35 et vous le savez, il y a souvent des expos à faire ou encore des festivals à retrouver tout près de chez vous. Ça tombe bien, on en parle tout de suite dans votre rubrique culturelle. Dans le Lot, au sud de Cahors, le 8e festival Théâtre Espoo, théâtre en amateur du Lot, c'est à partir de ce vendredi et jusqu'à dimanche. Ça se passe à la salle des fêtes de Trespour à Ciel. Ce festival de théâtre amateur réunit plusieurs compagnies du Lot et d'Occitanie. Pendant 3 jours, spectacles, animations, créations originales et comédies sont proposés au grand public dans une ambiance conviviale, évidemment. L'expo Le Temps des Images, la sculpture en rouergue à la fin du Moyen-Âge, c'est à voir jusqu'au 22 novembre au musée Fenaille à Rodez. Les chefs-d'œuvre de la sculpture gothique en rouergue sont exposé pour célébrer les 500 ans du clocher de la cathédrale Notre-Dame de Rodez. Découverte récente au programme Restauration et œuvres inédites hein, révèle l'importance de ce patrimoine unique dans la création française de la fin du Moyen-Âge. Et puis dans le nord du Tarn, au cœur du château de Salette, à Cahuzac-sur-Vair, plongé dans l'univers onirique de Stéphane Frey, un monde de créatures anthropomorphes inspirées du street art, où grenouilles, girafes et singes évoluent entre jungle urbaine, couleurs vives et émotions humaines. L'expo de toile intitulée Frey et sa faune se et sa faune urbaine est à découvrir encore jusqu'au 30 octobre. Voilà pour ces sorties. Donc ce matin, c'est Johnny Jane tout de suite avec Il faut que tu m'attendes.

0: Comme toi de Daisy à l'instant sur CFM Radio. Bah, il est 9h42 et vous avez été nombreux à jouer ce matin sur le WhatsApp de CFM Radio pour le CD Fest. Et c'est Aurélie ce matin qui a remporté ces deux places de concert pour CD Larsen, HN et Sunborn ce samedi à la salle du Bikini à Toulouse. Ouverture des portes à partir de 18h30, je le rappelle. Donc bravo à elle ce matin, Aurélie, pour avoir remporté le tirage au sort et ces deux places de concert. Et puis le retour de l'actu locale, c'est dans quelques minutes. On ira du côté de l'Aveyron. On va parler d'une pièce de théâtre qui aborde des questionnements de société et notamment les rapports entre les hommes et les femmes. C'est le premier homme de la compagnie Fracasse. On espère qu'elle porte bien son nom. Et c'est proposé par les espaces culturels Villefranchoise. C'est Amélie dans le coup de projecteur qui va nous en parler dans une dizaine de minutes.
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0: Très peu de nuages ce matin sur vos départements. On va même pouvoir profiter du beau temps sur l'ensemble de la journée. Et côté mercure, ça va remonter sensiblement au cours de l'après-midi. Ce matin, 9 à Cahors et Saint-Cyr-la-Popie, 11 à Castelsarrasin, 9 à La Guépie, 11 du côté de Gaillac et 8 à Brassac, 7 seulement ce matin à Luc-la-Primaube et 9 à Belmont-sur-Anse. Pour cet après-midi, on attend 16 à Montcuq et 13 à la Bastide-Murat, 17 à Montéchet et Sept-Fonds, 16 pour Carmont, 11 du côté de la Salvetat sur Agoute, 10 seulement à Baraqueville et 14 à Saint-Rémy. Et puis, sachez-le, aujourd'hui, n'hésitez pas peut-être à le dire autour de vous, c'est la journée mondiale de la poste. Voilà, en ce vendredi 9 octobre. Le théâtre, un art bien vivant qui parle de nos sociétés et des questionnements qui les traversent. Un spectacle truculent à retrouver aux espaces culturels Villefranchois, le premier homme de la compagnie Fracasse. Ce sera dans le coup de projecteur d'Amélie dans un instant pour CFM Villefranche.

0: Pays d'Atoll de One Republic. 9h47 et c'est Nava dans un instant, Baby Boy. Mais tout de suite, direction l'Aveyron. On va retrouver Amélie pour CFM Villefranche qui bien va nous parler du Premier Homme, un spectacle de la compagnie Fracasse et proposé par les espaces culturels villefranchois.
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2: Ce dimanche, au Théâtre des Bastides, à 17h, un spectacle piquant qui bouscule les questions de genre, proposé par les espaces culturels villefranchois. Monique Fréjaville en est la coprésidente.
3: Les espaces culturels villefranchois accueillent la compagnie Fracasse, avec sa dernière création, Le Premier Homme. Un titre un peu surprenant, mais rassurez-vous, il ne s'agit pas de l'histoire d'Adam, mais de celle d'un couple. Ils sont dénommés « Elle et lui ». C'est un couple sans histoire, lui est professeur de philosophie, il aime beaucoup discuter, il aime beaucoup analyser, il aime aussi un peu diriger, et elle, elle est chef d'entreprise. Mais elle assume aussi les tâches de la maison, les tâches de mère, et donc ils ont une vie, disons, courante. Seulement un beau jour, elle lui annonce qu'elle est nommée ministre. Alors là, les rôles s'inversent. Lui devient le premier homme. Vous l'avez compris, c'est le féminin de l'expression « la première dame ». Donc, vous allez assister à une comédie. Mais comédie qui pose une question importante. Dans notre société, les hommes acceptent-ils que les femmes puissent avoir plus d'importance qu'eux ? Cette compagnie est déjà venue chez nous, c'est la compagnie Fracasse. Nathalie Mann, elle, a obtenu le prix de la meilleure comédienne du Festival d'Avignon 2026, décerné par Avignon à l'unisson. Et vous les avez vus l'an dernier dans Danton et Robespierre, Les origines de la liberté, et elle dans une tragicomédie qui s'intitule Une simple baignade il y a quelques années. En conclusion, si vous avez envie de rire et de réfléchir au rôle des hommes et des femmes dans la société d'aujourd'hui, nous vous attendons nombreuses et nombreux au Théâtre des Bastides dimanche à 17h.
2: Pour le spectacle Le Premier Homme de la compagnie Fracasse, ça va piquer.
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9h52, c'est tout pour moi ce matin. Merci beaucoup encore de votre écoute et un très bon week-end qui arrive. Je vous dis à lundi prochain de 7h et jusqu'à 10h pour toute l'actu locale sur vos départements, bien sûr. Et encore plein de places à gagner sur nos antennes tous les jours du lundi au vendredi pour des événements culturels partenaires de CFM Radio. Dans quelques instants, c'est Aurélien qui prend le relais à partir des 10h et jusqu'à midi. Vous retrouverez aussi le magazine de vos antennes locales à partir de midi et vous retrouverez aussi toutes nos émissions en podcast sur le site cfmradio.fr. Un bon week-end donc d'ici quelques heures. Bon courage d'ici là et je vous laisse avec Talisco, Fresh Pistol.

Il est 10h sur CFM Radio Aurélien. Je m'installe, je prends un petit café, je vous accompagne jusqu'à midi. Et moi aussi, j'aurai des invitations pour le Sidi Fest demain soir. Deux billets à gagner pour demain soir pour aller voir Sidi Larsen, entre autres. Ce sera au 05 63 930 020 sur notre page WhatsApp. Je le réouvre dans quelques petites minutes.

0: leader du groupe AA, Morten Harket sur CFM Radio, c'était Hold Me. Allez, rappelez-vous, ce soir, on retrouvera l'équipe de Qu'est-ce qu'on déguste à partir de 17h30 au centre-ville de Montauban pour un Qu'est-ce qu'on déguste spécial installé chez le traiteur Flingueur à l'angle de la rue de la Résistance et de la rue Jules Michelet. On en parlera un petit peu plus tard. Restez avec nous, on va écouter les Imagine Dragons et Another dans deux minutes.
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0: Waves, les Imagine Dragons sur CFM Radio. Il va être 10h20 et je réouvre le WhatsApp. C'est maintenant que vous pouvez vous inscrire en nous envoyant Sidi Fest au 05 63 930 020. Ce soir, il y a Sidi Larsen, La Phase et Darcy qui jouent. Sidi Larsen jouera son vieux, ses vieux albums, on va dire, le vieux show. Et demain, c'est là que je vous invite, moi, demain, pour voir Sidi Larsen, le Modern Show. Et il y aura HN aussi. Ça se passe au bikini. Vous m'envoyez Sidi Fest au 05 63 930 020 pour que je vous envoie deux billets. Tout de suite, on retrouve Lisa Echen.
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2: La 37e édition des SISM, semaine d'information sur la santé mentale, a commencé lundi, se tiendra jusqu'au 18 octobre en France, autour de la thématique « Pour notre santé mentale, ouvrons-nous aux arts ». À cette occasion, l'association Kersilience organise en Tarn-et-Garonne à Sayagol une sophrobalade et un atelier Land Art demain, en plus des ateliers gratuits autour du soin proposés au plus près des habitants de l'Est du département du Tarn-et-Garonne. Agnès Vigan et Françoise Gaspard sont les coordinatrices de l'association Kersilience.
3: Rendez-vous à 9h30 pour un café d'accueil qui est offert par le maire de Saint-Projet. Et après, nous partons en sophrobalade avec Sabine Calvès, sophrologue. En gros, c'est une petite marche ouverte normalement à tous, en ayant effectivement soin de prendre les personnes qui auraient des difficultés à mobilité réduite. On les accueille. C'est une marche de pleine conscience avec l'invitation de marcher en calquant sa respiration sur la marche. Et Sabine nous invite de temps en temps par des pauses à prendre conscience tout simplement du corps qui est en mouvement dans cette marche. Et ça se termine par un atelier de Land Art.
4: Voilà, qui sera proposé par une éducatrice spécialisée qui va venir spécialement sur le territoire pour proposer cette activité. Il y aura des administrateurs de Kersilience, puisque Kersilience est une association qui est composée notamment d'intervenants et beaucoup de professionnels de santé. Donc certains d'entre eux seront présents.
2: Retrouvez tout le programme des ateliers sur le site de l'association Kersilience, kersilience.org, et sur les semaines-santé-mentale.fr, les événements qui sont organisés et proposés juste à côté de chez vous.
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Le nouveau Kungs, Do It Right sur CFM Radio. Allez, 10h27, vous continuez à m'envoyer Sidi Fest sur la WhatsApp de CFM Radio, 05 63 930 020. Je vous offre deux billets pour aller demain soir voir le Modern Show de Sidi Larsen qui fait son festival ce soir et demain soir. Ils jouent ce soir et ils joueront demain soir, mais pas le même show. Et moi, j'ai deux billets donc pour demain. C'est au Bikini que ça se passe à Ramonville et il y aura HN. Bref, vous aimez la musique metal? Eh ben, c'est une belle soirée pour vous. Vous nous envoyez Sidi Fest au 05 63 930 020 via WhatsApp. On va écouter French Fuse, David McWilliams, et là on repart, puisqu'on aime le rock sur CFM Radio, avec les Queens of the Stone Age. Ah, c'est pas metalcore, c'est sûr, mais c'est rock. Bon vendredi.

0: l'aime beaucoup en ce moment. Disfruto arrive dans 2 minutes.
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0: 11h20, tricheur, c'était Marine. Et c'est l'heure de nous tourner vers le sud du Tarn et on regarde ce qui fait l'actualité sur les monts de la Cône avec Jérôme Rascol.
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2: Visioneo, c'est un nouveau service de coaching professionnel sur les monts de la Cône. Il s'adresse aux particuliers qui ont besoin de faire un point sur leur carrière en termes de situation, de compétences ou d'évolution. Visioneo a été créé par Étienne Cousinier, coach professionnel.
3: Une proposition pour les particuliers dans laquelle je réalise des bilans de compétences pour les personnes et du coaching individuel. Alors moi j'ai une formation de coach professionnel qui est reconnue au registre des compétences qui équivaut à un bac plus 4. Alors le bilan de compétences c'est pour toute personne active qui est soit en poste, soit en recherche d'un poste, qui s'interroge sur la suite, qui se pose la question de savoir si elles sont au bon endroit, si elles veulent continuer ce qu'elles font. Ça peut aussi être à la fin de se dire ben finalement je suis pas mal là où je suis mais j'aimerais évoluer sur un poste différent. La première étape on va venir réinterroger toutes les expériences de la personne et toutes les compétences qu'elle a mobilisées durant sa carrière. Sur la seconde étape, on va aller chercher toutes ces compétences cachées que la personne elle voit pas forcément parce qu'elle est tous les jours dans le travail. Ça va permettre à la personne de repartir avec au moins une piste prioritaire. Alors déjà, le coaching professionnel, c'est un parcours. On va dire entre 8 et 12 séances suivant l'évolution de la personne. Ça peut être une personne qui est au travail mais qui subit du stress régulièrement, qui a du mal à passer au-delà de ce stress. Ça peut être une personne qui vient de prendre un poste important, un poste en responsabilité et qui se sent pas forcément légitime dans son travail, qui a du mal à faire passer les idées à une équipe parce qu'elle n'avait pas l'habitude avant. Ça peut être quelqu'un qui quitte son travail, qui se lance en tant qu'entrepreneur et qui finalement n'ose pas toujours à prospecter tout ça. Et finalement, il a besoin aussi de quelqu'un qui l'accompagne à oser. Et on a envie d'être accompagné sur cette évolution par une personne qui va vous permettre de vous poser les bonnes questions, de trouver vos propres ressources pour pouvoir réaliser votre projet, votre objectif.
2: La première séance est offerte en visio. Le bilan de compétences est éligible au compte personnel de formation. Plus d'infos sur le site visioneo-coaching.fr ou sur la page Facebook Visioneo.
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Always love, mais oui, de l'amour en ce vendredi 9 octobre. On va écouter les Guns N' Roses et il y aura The Doug dans la lucarne juste après Foy Vance. Belle matinée, merci d'être avec nous et continuez à nous envoyer CD Fest sur le WhatsApp 05 63 930 020. Je fais le tirage au sort à midi moins le quart.

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1: Ça va toujours, il est 11h, soyez les bienvenus si vous nous rejoignez sur CFM Radio. On retrouvera Rémi avec Feutre pour l'album de la semaine vers les 11h30. On va écouter les Toulousains Big Flo et Oli après les Cardigans. Belle journée.

0: Asfar Chamsi pour la musique La Crise. Restez avec nous dans quelques minutes. Juliette vous annonce le qu'est-ce qu'on déguste de ce soir en direct depuis le traiteur flingueur installé en plein cœur de Montauban. On sera à l'angle donc ce soir à partir de 17h30 de la rue de la Résistance et de la rue Jules Michelet. 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Vous nous envoyez Sidi Fest sur le WhatsApp au 05 63 930 020.
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0: bientôt 11h20. Le groupe Ojos, c'était Adieu. Et on regarde ce qui se passe cet après-midi, 17h30 sur CFM Radio. Qu'est-ce qu'on déguste spécial en centre-ville à Montauban?
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2: Ce soir, CFM Radio passe à table. L'émission Qu'est-ce qu'on déguste est en direct du traiteur flingueur de Montauban à partir de 17h30. Au programme chronique, musique en live, mais surtout dégustation des différents produits proposés par Patrice Marzanoff, restaurateur et patron du traiteur flingueur.
3: Il y a un plat du jour portionné à 11 euros tous les jours, qui est chaud. Et ensuite, c'est variable. Il y a du poisson, différentes viandes, différentes garnitures. Plats classiques et traditionnels comme les lasagnes, tartiflettes l'hiver, feuilletés, jambon, fromage. Toutes les crudités classiques, carottes râpées aux agrumes, céleri remoulade, carpaccio de betterave rouge, les œufs mimosa.
2: Installé au 13 rue Jules Michelet, Patrice Marzanoff, alias traiteur flingueur, cuisine sur place des produits frais et sélectionnés avec soin. Ses clients ne s'y trompent pas.
4: J'aime bien, parce que c'est un vrai cuisinier. Et il fait des bons produits, très bien cuisinés. Enfin, c'est un pro, quoi.
5: La personne est très sympathique, donc ça facilite les choses. Voilà, et en plus, il y a des très bons produits qui sont frais. Voilà, donc j'aime beaucoup m'y servir.
6: J'adore ce qu'il fait, c'est de la cuisine maison. Donc, j'ai l'impression de manger à la maison le midi. C'est sain et c'est très, très goûteux.
2: La clientèle est surtout composée d'habitués, à l'image de Myriam, commerçante en face du traiteur, qui aime aussi commander en dehors de ses jours de travail.
7: Les week-ends, quand j'ai pas envie de cuisiner, je lui passe ma petite commande la veille ou l'avant-veille. Et c'est génial parce que j'ai tout qui est tout prêt, j'ai juste à tout poser sur la table. Et c'est très intéressant en tarif aussi.
2: Installé depuis 3 ans à l'angle de la rue Michelet et de la rue de la Résistance, Patrice Marzanoff accueille ce soir l'équipe de Qu'est-ce qu'on déguste pour une émission en direct du traiteur flingueur à partir de 17h30 sur les antennes de CFM Radio. L'émission sera rediffusée samedi à midi.
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0: Light the way, Leon Bridges, bientôt 11h30, tous les jours, Rémi passe un coup de fil en PCV à un artiste et on vous propose de découvrir un album toutes les semaines. Et cette semaine, on est avec Feutre.
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0: Allô, Mickaël, bonjour.
5: Oui, bonjour, Rémi.
0: Merci d'être là dans PCV cette semaine pour nous faire découvrir Les Grands Ensembles. C'est votre deuxième album avec Feutre, donc. Au chant, Elsa Le Royer, quelques musiques, hein, quelques mélodies aussi à son nom actif. Jérôme Escoffier, batterie, c'est ça ?
5: Et guitare.
0: Guitare, pardon. Et Mickaël Corchia, basse, clavier, etc., etc. Ouais. La basse est très présente, hein, elle est importante, la basse, dans le projet.
5: Oui, j'ai commencé la musique un petit peu tard, à 18 ans. Et je trouvais que la guitare, avec la guitare, donc c'était trop compliqué, avec trop de cordes. Donc je me suis mis à la basse, deux cordes de moins. Et ouais, je trouve que l'importance de cet instrument est... dans la musique, en tout cas, est forte. C'est à la fois rythmique et mélodique. Et bon, là, il y a toute l'influence, évidemment, des basses qu'on a sur le Gainsbourg de la fin des années 60, 70, qui travaille avec des bassistes incroyables. Et puis aussi, j'ai été marqué plus récemment par Bertrand Burgala, qui m'a aussi influencé dans le son de basse qu'il peut utiliser.
0: Et qui c'est qui a la batterie alors finalement au bout du compte dans
5: C'est certainement pas moi en vrai parce que je suis vraiment pas en rythme, mais c'est l'ordinateur et
0: d'accord.
5: Je crois que ça passe de manière très crédible.
0: Oui, oui, ça.
5: Les batteurs sont tombés dans le piano. Dans le piano.
0: Dans le panneau. Ça fait pas trop TR-505, quoi, voilà.
5: C'est... Non, ça ressemble à une vraie batterie, ouais. Avec un son 60s un peu atténué. Avec du tissu sur la caisse claire, notamment, pour ce son pas trop lourd.
0: Alors, on l'a dit, hein, Les Grands Ensembles, c'est Sarcelles. Mais qu'est-ce qu'il y a d'autre dans cet album ? Parce qu'il y a des titres du style le 31 décembre, été 82, on a l'impression comme ça, Ma Jolie, Les Gens Sans Visage. On a l'impression de feuilleter comme ça une sorte d'album photo en même temps qu'on écoute qu'on regarde les titres des morceaux.
5: Ce qui se passe, en fait, la plus pointe. Le grand, c'est que je travaille un morceau de mon côté. Bon, je mets des guitares très basiques puisque Jérôme fera beaucoup mieux que moi. Et j'envoie le morceau à Elsa. Et parfois, le titre de travail lui inspire des paroles. Par exemple, 31 décembre, j'étais misérable, seul à la maison le 31 décembre. Et donc, j'ai composé un morceau. Et ça lui a donné l'idée du texte. C'est arrivé également pour d'autres morceaux. Et puis bon, j'écris les paroles sur deux, trois morceaux, parfois sur des malentendus, des idées que j'avais en tête. Et elle, de son côté, effectivement, elle amène des mélodies, hein, et elle tente de développer sa vision du monde, de son passé, des rencontres qu'elle a faites, et aussi de sa vision féministe de la société.
0: On écoute 31 décembre, tiens, pour le coup, puisque... Comme ça,
5: bah, d'accord, c'est dans 3 ou 4 mois, mais on peut l'écouter demain.
0: Et on se dit à demain, salut Mickaël.
5: À demain.

0: 31 décembre, voilà le titre 3 de l'album Les Grands Ensembles qui en compte 11 de feutre. Michael Corchia, on le retrouve demain dans PCV.
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0: Allez, HN, musique metalcore, le groupe Sidi Larsen, vous le connaissez, vous voulez les voir sur la scène, c'est demain soir au Bikini à Ramonville à l'occasion du Sidi Fest. Il vous reste quelques minutes pour m'envoyer Sidi Fest sur notre page WhatsApp, sur notre groupe WhatsApp CFM Radio. C'est au 05 63 930 020. Dépêchez-vous, tirage au sort dans pas longtemps. Je recontacterai sur WhatsApp ceux qui auront gagné. Bonne chance tout le monde. On va regarder ce qui fait l'actualité du côté de Cordes sur Ciel avec Nina avant midi. Et puis pour la musique, on écoutera Dominique Fick, Lehmann et Deluxe.
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0: Monday, c'était de luxe. Sur CFM Radio, on se tourne vers le Tarn maintenant, direction l'Hivercazel, à 3 km de Cordes-sur-Ciel. Un nouveau restaurant va ouvrir, café associatif, et aussi la programmation du stockage. Ah, ça faisait trop de bruit à Cordes-sur-Ciel, donc là c'est un petit peu plus isolé. On espère qu'il y aura moins de problèmes. C'est le coup de projecteur de Nina.
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2: Il y a un nouveau restaurant qui va ouvrir sur la commune de l'Hivercazel, dans le Tarn, juste à côté de Cordes-sur-Ciel. Ce sera un restaurant métissé qui va aussi héberger la programmation 2026-2027 du stockage, le café associatif et culturel de Cordes-sur-Ciel qui a dû déménager. Hugues Boussereau et Valentin Châtenay font partie de l'équipe du stockage.
3: La nouvelle couleur, je sais pas, c'est plus d'espace. Bon, on est très triste d'avoir perdu les locaux à Cordes, mais il y a quand même des avantages. Ouais, la scène est plus grande, l'espace pour le public aussi. Voilà, on va pouvoir terminer un petit peu plus tard les soirées. Après, on reste dans la même couleur de programmation, toujours le plus éclectique possible en termes de concerts, tout style, du spectacle vivant, des comédie clubs, du théâtre impro, des soirées projections. La programmation va pas trop changer de ce qu'elle était à Cordes.
2: Et cette double enseigne, le Cordialement et le Stockage, ouvre jeudi 15 octobre prochain.
4: Bien, alors on a associé plusieurs événements. Le jeudi soir, on fera une petite présentation de l'exposition qui attaque pour 2 mois avec Samba Diallo, qui est peintre. Ensuite, on aura un petit accueil avec des DJ pour la soirée. Et on embraye le vendredi 16 sur un concert d'un artiste qui est de passage dans la région, qui tourne beaucoup. C'est une expérience rock, ça s'appelle Quintana Dead Blues Experience. Et le samedi, le premier comedy club de la saison. Donc on retrouve aussi ces éléments qui marchent aussi au stockage.
2: Et qui font sa convivialité. Le stockage, le café associatif et culturel de Cordes-sur-Ciel, rouvre ses portes le jeudi 15 octobre prochain, mais non plus à Cordes-sur-Ciel, à l'Hivercazel. C'est simplement 3 km plus loin, au restaurant Le Cordialement.
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C'était Dominique Fick et il va être midi sur CFM Radio. Les infos de la mi-journée, ensuite votre magazine d'actualité locale. N'envoyez plus de messages, je fais un petit tirage au sort, je recontacte ceux qui auront gagné leurs deux billets pour aller demain soir au Bikini voir Sidi Larsen et HN. Merci pour votre participation à tous les autres et bon vendredi.

0: midi. Merci d'être sur CFM Lacon.
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0: L'information, François Germa. Bonjour François.
2: Bonjour à tous. Édouard Geffray promet que les revendications des lycéens sont entendues. Le ministre de l'Éducation a rencontré ce matin une vingtaine de lycéens de Cachan dans le Val-de-Marne, dans un établissement dégradé lors de la mobilisation. Édouard Geffray dénonce des violences inqualifiables. Le ministre est également revenu sur l'arrivée imminente de 3000 professeurs remplaçants affectés en urgence dans les établissements les plus en difficulté. Écoutez.
3: Je ne vais pas cacher le fait qu'il y avait 3000 personnes qui n'étaient pas actuellement affectées devant l'élève. Elle aurait peut-être été dans 3 semaines ou dans 1 mois. Donc soit alors on se dit, c'est un peu compliqué, on va les garder en réserve, etc., etc., on verra plus tard. Soit alors on se dit, on les utilise dès maintenant, on les mobilise. On a un devoir de vérité et d'action. Il faut dire les choses. Les choses, c'est qu'il y avait 3000 professeurs hier qui n'étaient pas affectés devant un élève. Et donc on peut affecter devant un élève. C'est quand même dommage de se priver de 3000 professeurs dans la situation où on a besoin de remplaçants. Les élèves sont nombreux à parler du remplacement. Là-dessus, maintenant, ils savent qu'il y a un plan d'action engagé. Est-ce que tout sera parfait tout de suite, etc., etc. J'en sais rien, mais ils vont très vite voir les choses changer dans leur quotidien.
2: Et pendant ce temps, l'intersyndicale des personnels de l'éducation nationale appelle à une nouvelle journée de grève mardi. Alors que la primaire socialiste commence aujourd'hui, la plateforme de vote ouverte depuis ce matin a été victime d'une cyberattaque, un afflux massif de connexions qui entrave la capacité à voter d'une partie des électeurs. Pour autant, l'intégrité des votes enregistrés n'est pas compromise, assure la commission d'organisation. 5 candidats sont en lice pour ce premier tour. Raphaël Glucksmann, Olivier Faure, Jérôme Gage, Emmanuel Morel et Ségolène Royal. Une exécution diffusée en direct aux États-Unis. L'auteur d'une tuerie sur une base militaire américaine sera tué par peloton d'exécution début décembre. Une première depuis 1945 et les images sont visibles. C'est le secrétaire à la Défense lui-même qui l'a confirmé. Et puis le prix Nobel de la paix décerné à la Sud-Africaine Navanethem Pillay. Cette avocate de formation a lutté contre l'apartheid. Elle a notamment été haut-commissaire des Nations Unies aux droits de l'homme. Elle a également été la première femme non blanche à siéger à la Haute Cour sud-africaine. Navanethem Pillay est aujourd'hui juge à la Cour internationale de justice. Voilà pour l'info, excellent après-midi.
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0: Du soleil attendu cet après-midi avec quelques nuages, de beau temps et le vent de nord-ouest qui soufflera une vingtaine de kilomètres heure. Côté température cet après-midi, nous attendons 11 degrés à Lacon. Ce sera un petit degré de plus, 12 degrés à Vianne. Pour la journée de demain, le ciel sera gris tout au long de la journée. Même des brouillards sont attendus dans l'après-midi. Quelques averses faibles pour la matinée, des températures qui ne remontent pas. 8 degrés pour les minimales à Espéros le matin, 12 degrés l'après-midi du côté de Nage. Pour la journée de dimanche, le ciel sera voilé en matinée. De belles éclaircies sont attendues pour l'après-midi. Il fera 7 degrés en matinée à la Salvetat. Nous attendons 16 degrés l'après-midi à Moulin-Mage. Enfin, pour lundi, un beau soleil, un plein soleil et des températures comprises entre 8 et 16 degrés pour la journée de lundi.
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19: Bonjour à toutes et tous et bienvenue sur CFM Lacaune et aujourd'hui bien avis aux amateurs de lecture. C'est Castres sans livre, la troisième édition du Salon du Livre à Castres qui revient les 10 et 11 octobre prochains, donc samedi et dimanche, hein, tout en week-end. Ça se passera une nouvelle fois au Parc des Expositions dans le Hall 2000 de 9h à 18h hein, sur les deux jours. Un événement organisé par l'association castraise Les Ancrés Tarnais. On reçoit aujourd'hui son secrétaire Pierre Baïs. Bonjour Pierre.
20: Bonjour, bonjour à tous.
19: Merci beaucoup d'être avec nous une nouvelle fois, hein, j'ai envie de dire, puisqu'on était déjà avec vous l'an dernier pour en parler. Alors tout d'abord, peut-être une rapide présentation de cette association. Est-ce qu'elle a été créée spécifiquement en fait, pour le Salon du Livre ou est-ce qu'elle existait un petit peu avant ?
20: Non, tout à fait, elle a été créée pour le Salon du Livre. Elle a été créée un 1er mai 2023. Dans le but effectivement de créer le Salon du Livre à Castres, puisqu'on s'était aperçu qu'il n'y avait pas de Salon du Livre et que maintenant on le sait, puisque avec le recul on sait que la demande était là et finalement l'avenir aussi. Donc nous avons créé cette association Les Ancrés Tarnais dans le but pour le moment exclusif de créer le Salon du Livre, ce que nous avons fait dès l'année 2024. Donc il y a eu une édition 2024-2025 et là nous préparons donc l'édition 2026.
19: Voilà, donc les 10 et 11 octobre, et justement vous me dites que il y avait effectivement une demande, donc ça veut dire que l'édition 2025 elle a plutôt bien marché, hein, si je comprends bien.
20: Oui, tout à fait, c'est-à-dire qu'en fait on partait vraiment dans l'inconnu. Alors déjà la première édition qui s'est faite sur un jour avait été vraiment un net succès, puisque bon, on avait eu près de 2000 visiteurs sur une journée. L'édition 2025 a été aussi le cru, disons 2025 a été plus que positif. La fréquentation est estimée à près de 3000 visiteurs, ce qui peut nous faire dire, c'est un chiffre qui confirme l'intérêt du public pour ce rendez-vous. Qui s'installe donc vraiment, on va dire, dans le paysage culturel castrais. Alors, on peut dire que cet événement, pour nous, en tous les cas, a trouvé sa place et nous n'en sommes pas plus fiers. Voilà. Donc, 3000 visiteurs, ce qui a été, disons, le cœur de l'activité du salon, donc 2025, pour parler de cette édition, a été que tout au long du week-end, auteurs et visiteurs ont pu bien sûr échanger, puisque bon, à la base, quand même, ce sont des auteurs qui viennent présenter leurs livres, les visiteurs. Donc, il y a eu énormément d'échanges. Donc, sur deux jours, 3000 personnes, c'est quand même un grand nombre de visiteurs. Donc, les auteurs ont été très, très contents, ce qui fait que notre salon ayant ce succès-là, nous sommes obligés de pratiquement limiter, parce que beaucoup d'auteurs veulent maintenant bien sûr revenir pour cette édition 2026.
19: Que les gens se sont déplacés aussi un petit peu sur le département quand même pour venir sur ce Salon du Livre.
20: Absolument, puisque bon, dès l'édition 2024, nous avons passé un partenariat avec le lycée Annevote qui nous a donc le jour J permis d'avoir des étudiants et ces étudiants dans le cadre de leurs études ont fait donc un stage qui est notamment donc avec des fiches de présence et donc à chaque visiteur pouvait remplir une fiche. Bon, on remplit même une fiche. Donc on a su exactement le nombre de personnes qui étaient venues, c'est pour ça que je cite ce nombre-là, et surtout d'où ils venaient. Et on s'est aperçu, notamment la deuxième année, que beaucoup de personnes étaient extérieures à Castres. Alors on peut parler dans un premier temps d'un petit pourcentage, je dirais, région Occitanie, mais le pourcentage principal, bien sûr, c'est Castres. Castres, je dirais, et ses alentours proches, mais nous avons beaucoup de personnes bon, dans ce qui était l'ex-Midi-Pyrénées. Et donc ça, c'est bon, par exemple les départements limitrophes, Aveyron, autres, Tarn-et-Garonne, etc. Mais et aussi, pour parler de plus précisément de notre actualité d'aujourd'hui, des personnes de la ce qu'on appelle la montagne. Bon, je le répète chaque fois, je pense que je vais finir par lasser. Je suis natif de Vienne, donc je suis très très sensible à ça. Donc les fiches, je les ai vraiment regardées à la loupe par rapport au territoire de la montagne, et on s'aperçoit qu'il y a énormément de gens. De personnes de la montagne qui viennent à cette édition, et j'en suis pas peu fier.
19: Mais ça paraît assez logique aussi, hein, vu le lien un petit peu aussi du bassin de vie, voilà, on va dire, entre les monts d'Acône aussi et Castres. Puisqu'on parle aussi un petit peu des étudiants, voilà, qui ont fait donc ce genre de sondage aussi un petit peu l'an dernier, il y en a aussi, il y a pas mal de liens en tout cas avec des lycées ou IUT, etc. Un petit peu sur ce salon du livre, hein, c'est un petit peu renouvelé aussi cette année, Pierre Weiss.
20: C'est ça, c'est exactement ça, et ça aussi c'est quelque chose qui nous tenait à cœur, mais qui nous tient encore à cœur, c'est-à-dire que nous avons réédité tous nos partenariats. Alors un des partenariats, par exemple, c'est avec l'IUT, l'IUT MMI, qui est bon, l'antenne de Castres. On a un partenariat avec la Borde Basse. Alors l'IUT, c'est pour tout ce qui est intervention vidéo, interview, préparation du salon. La Borde Basse, c'est pour la recherche de sponsoring. Donc, on a le lycée de Neuvotte, je viens d'en parler, pour l'accueil au salon. Et on a, par exemple, le collège Jean Jaurès, qui fait tout un tas d'ateliers, qui prépare des ateliers toute l'année et qui vient les présenter au salon. Donc, c'est quand même quelque chose de très important. Pourquoi ? Parce que, par exemple, nous avons à Demeure, un étudiant de l'IUT pendant pratiquement 10 semaines de l'année, donc qui vient au siège social, bon, qui est à la maison chez moi, donc on l'a, et c'est lui qui nous prépare par exemple le site internet qui est bon, que tout le monde peut aller voir et qui est vraiment très très bien préparé, mais surtout donc on l'a à la maison, donc on a un stagiaire pendant très longtemps, et surtout ce stagiaire rendre des comptes à l'IUT, parce que l'IUT nous a fait l'honneur de nous mettre à leur école. C'est-à-dire qu'en fait, le Salon du Livre de Castres fait partie de leur programme, et ils ont un examen là-dessus, etc. Voilà. Donc, ça, c'est vraiment très, très important. Donc, ce qui fait qu'on est presque, je dirais, plus que partenaire. La Borde Basse, c'est pareil, puisqu'on a trois étudiantes cette année. L'an dernier, on en a eu cinq. On a trois étudiantes. Alors là, avec deux stages de quatre semaines, un premier théorique au mois d'avril et un autre pratique au mois de mai-juin. Donc deux fois quatre semaines, on a trois étudiantes là aussi à Demeure qui elles vont rechercher des partenaires, des sponsors. Bon, alors cette année, on a innové, on a un livret avec des publicités. Donc, par exemple, des commerçants, des professions libérales ou autres et tout, puisqu'on a tout ça, peuvent faire leur pub sur notre livret. Et ça, c'est le travail de ces étudiantes. Le lycée à Neuvotte, pareil. Eux, ils viennent avec leur promotion accueil. Donc, bon, là, eux, c'est sur place, c'est-à-dire qu'on aura une quinzaine d'étudiants par jour qui viendront, alors pour accueillir, hein. Accueillir, ça veut dire expliquer où sont les conférences, quel est le programme, où sont les auteurs, puisque bon, on a des auteurs par pôle, rouge, vert, jaune, voilà. Donc, et eux aussi, ça fait partie de leur programme scolaire. Donc ça, c'est vrai que pour nous, ça a été vraiment quelque chose de très important.
19: Donc voilà, vraiment cet aspect aussi un petit peu voilà éducatif, hein, on pourrait dire autour un petit peu de l'événement. Alors on va s'intéresser un petit peu plus sur la programmation cette année qui rajoute quand même quelques éléments, hein, par rapport à l'édition 2025. Quelles seront les principales activités? On l'a dit, beaucoup de rencontres, en tout cas avec beaucoup d'auteurs et autrices.
20: Oui, voilà. Alors, bon, et pas que, puisque donc nous aurons 8 éditeurs. Alors ça, ce sont des éditeurs qui nous ont plus ou moins sollicités, de toute la France d'ailleurs. Bon, on aura classiquement la librairie Coulier et l'espace Leclerc, donc les libraires de Castres. Bon, donc 73 auteurs qui seront répartis en 57 le samedi, 53 le dimanche, puisqu'il y en a qui viennent les deux. Précision que nous tenons à rester un salon généraliste, c'est-à-dire qu'il y aura de tout, romans, polars, romans historiques, romances, BD, ados, jeunesse, enfin voilà. Cette année d'ailleurs on aura des mangas aussi. Donc voilà, ça c'est vraiment le cœur du salon. Ensuite donc pour étayer ce salon, suite à tous ces partenaires qu'on vient de citer, il y aura la présence des associations. Bon, certaines étaient bien sûr déjà présentes sur le dernier salon 2025, c'est-à-dire que par exemple Baraque 21, l'Ancri renversé de la Bordebasse, la société culturelle du pays castré, le Centre Occitan, être là, ce qui est une association pour les soins palliatifs, puisque bon, là aussi on est très généraliste, Cerberus, qui est présidé par Pierre Clanet, qui vient lui en tant qu'auteur aussi, et souvent je me plais à le répéter, l'association Cerberus, nous sommes plus qu'en partenariat. C'est vraiment quelque chose d'affectif aussi avec Pierre Clanet, qui fait énormément pour la culture dans la région et notamment dans les monts de la Corne, qui est quelqu'un qui est très très connu, puisque bon, je vais juste citer il a créé ce qu'on appelle le PANAR, c'est-à-dire des micro-bibliothèques, et la dernière en date, celle de Murat-sur-Vèbre, j'ai eu la chance de participer à l'inauguration tout simplement parce que nous avions des livres qui avaient été gentiment cédés par la librairie Graffiti de Nicole Legrand, et donc nous avons fait don de ces livres à la micro-bibliothèque de Murat-sur-Vèbre. Voilà, ça c'est une parenthèse. Nous aurons aussi la Casa d'Espagne cette année, bon, ça c'est une nouveauté. Nouveauté aussi, par exemple, l'Université pour tous, qui est une association qui va présenter bon un atelier d'écriture, une causerie autour du procès Bobigny, et un stand d'information. Voilà, puisque bon, en général, comme je le dis souvent, on est gagnant-gagnant, c'est-à-dire que bon, ça fait que ce sont des associations, certaines étant un petit peu moins visibles durant toute l'année, mais qui vont augmenter leur visibilité par rapport au salon et qui vont se faire connaître. Par exemple, il y a aussi la bibliothèque sonore du Tarn, qui est installée à Groyer, qui a malgré tout 50 ans d'existence, et quand on en parle, on dit ah bon, etc. Voilà, bon, ce sont deux personnes qui viendront, en fait, deux adorables mamies qui la tiennent depuis très très longtemps et qui présenteront des livres sonores. On aura aussi la Société historique du protestantisme tarnais, que nous n'avions pas l'an dernier. Et par exemple aussi, nous aurons Madame Céline Gardel, qui a écrit des livres sur la maltraitance animale. Voilà un exemple de diversité.
19: Ouais, donc parmi les ateliers, conférences, voilà, on aura beaucoup aussi de sujets très divers, des thématiques historiques aussi un petit peu.
20: C'est ça, exactement. Cette année, on aura 6 conférences en réalité. Par exemple, alors là, on est vraiment branché sur l'histoire. Effectivement, on aura un conférencier qui viendra pour nous expliquer et nous parler des lettres des femmes durant la guerre de 1914, c'est-à-dire l'échange de courrier entre les soldats qui étaient au front et leurs femmes. Voilà. On aura le dernier condamné à mort du Tarn. Ça, c'est une conférence faite par Michel Kals. On aura les histoires avec un grand H et les petites histoires des francs-maçons. On aura une conférence sur le maréchal Joffre et on aura la dernière conférence qui sera sur le procès à la Bruyère en 1485 d'une sorcière. Voilà. Et à part la première, toutes sont faites par des conférenciers et des personnes très connues dans le milieu associatif, on va dire tarnais.
19: Vous le citiez à l'instant, Michel Kals, il est le parrain en fait aussi de cette édition 2026.
20: Écrivain scénariste universitaire en fait. Il écrit des livres comme par exemple La Route Blanche, que je conseille à tout le monde, qui est un livre effectivement sur l'histoire, et souvent ce sont des histoires effectivement liées à la guerre, à la résistance, à tout ce qu'ont fait les résistants, la vallée des Justes, tout ce qui concerne les Juifs à l'époque qui étaient dans notre département. Par exemple, je me rappelle personnellement, ma mère m'a toujours raconté, pour ceux qui le savent, à Denat, bon, elle était originaire de Denat, à côté d'Albi, et à Mousquette, il y a eu un bombardement à un moment donné, je crois que c'était en 43 de mémoire, et donc l'aviation anglaise a pilonné une colonne allemande, et ma mère avait 11 ans à l'époque, et tout le village était descendu pour regarder, parce que bon, évidemment, c'était des périodes compliquées, pour regarder le désastre, et bon, quand t'as 11 ans que tu regardes ça, c'est sûr que t'en parles à tes enfants et à tes petits-enfants. Voilà, et donc lui, il le relate dans un livre, par exemple, La Route Blanche, donc voilà, c'est un excellent auteur, un garçon formidable, et qui d'ailleurs a eu la première année, je crois que c'était pour la Route Blanche, le prix, puisque bon, nous décernons des prix, le prix du Salon du Livre de Castres, voilà. Et il fera effectivement une conférence, il présentera ses derniers ouvrages. Et il est très très actif effectivement sur l'histoire de Vabre, à tous les niveaux, puisque je pense de mémoire, enfin, pas dire de bêtises, et qu'il est même au conseiller municipal à Vabre. Donc c'est quelqu'un vraiment qui est très très impliqué dans son territoire et dans l'histoire de son territoire.
19: Voilà, et notamment on peut citer, alors j'ai peur de dire une bêtise, je crois l'amicale des Maquis de Vabre, hein, c'est oui. Ça, voilà, pour l'association, hein. Et notamment le travail sur les Justes aussi, voilà, qui ont aidé, ouais, Justes, voilà, pendant la Seconde Guerre mondiale à sauver notamment des personnes juives. Je voulais aussi faire un petit focus, puisqu'on l'avait reçu il n'y a pas très longtemps, aussi sur CFM Lacon, Anne Waddington, voilà, qui est une autrice aussi du territoire, hein, qui réside régulièrement sur les monts de Lacon, et qui aussi à la particularité de voilà, d'écrire des romans, alors des thrillers, hein, voilà, sur, ben voilà, qui prennent place parfois à Toulouse, même sur les monts de Lacon, etc. On peut citer aussi Marie Auriol, hein, qui, dont des derniers romans prend place à Albi. Et ça a aussi un intérêt, hein, je pense, pour les lecteurs et lectrices de pouvoir lire des romans comme ça, même de fiction, qui se passe un petit peu sur notre département, en fait.
20: Alors, en fait, c'est exactement essentiel. C'est-à-dire que les personnes, pour avoir fait des salons du livre, puisque bon, la présidente de l'association, Christine Carnot, écrit des polars, des polars qui se passent aussi dans la région, et quand elle va présenter ses livres dans d'autres régions, on lui demande, ça se passe ici, ah ben non, ah, donc voilà, c'est tout à fait normal. Donc Anne et Waddington et Marie Auriol, effectivement, Anne Waddington, par exemple, vivait à Toulouse, mais je crois que maintenant elle est dans les monts de Lacon, et c'est tous ces ouvrages maintenant ont une connotation locale, et c'est ce qu'attendent les gens. Bon, non content d'être bien écrit, ce sont des histoires qui sont vraiment très sympas et surtout qui se passent dans nos régions, et ça intéresse vraiment vraiment le public, puisque bon, l'intérêt de faire aussi un salon du livre à Castres, c'est aussi de présenter des auteurs, et il y en a beaucoup de la région. D'ailleurs, nous, c'était à la base, on ne savait pas comment ce salon allait évoluer, puisque bon, autant vous dire qu'on a été pris dans une machine incroyable et on n'en est pas peu fiers non plus. C'est que notre critère de sélection était que bon, les gens aient des actualités, enfin, les auteurs aient des actualités, et qu'ils aient un lien avec le Tarn. Alors ça peut être un lien un peu distant, mais un lien quand même avec le Tarn, et bien sûr beaucoup, je pense à Max Assier, je pense à Muriel Matap-Baton, beaucoup ont un lien profond en fait avec le Tarn, sont des personnes installées dans le département et qui parlent du territoire en même temps que de l'histoire. Bon, pour Marc Assis, c'est un historien, donc pour l'histoire, et en même temps que de l'histoire, donc du coup d'un polar ou de voilà, et qui se passe dans le département. Ça, nous y tenons beaucoup. Et de toute façon, si un jour on arrive à avoir des auteurs, ce qui est déjà le cas, mais d'autres régions, on restera toujours sur une vingtaine, une trentaine d'auteurs locaux qui parleront de nous, quoi, puisque c'est en fait ça, et des histoires de tout ce qui se passe dans le département.
19: Voilà. Et on invite évidemment nos auditeurs et auditrices à aller, parce que évidemment on pourra pas faire voilà, l'émission est pas assez longue pour ça, on pourra pas faire un focus sur tous les auteurs autrices, puisqu'on a dit hein, ils sont un peu plus de 70 sur le week-end, mais c'est assez passionnant puisqu'il y a une fiche en fait hein, pour chaque et chacune, ouais. Et on peut aller voir un petit peu justement ben, leur univers, leur publication aussi, et voilà, de qu'est-ce qu'ils nous partagent aussi, voilà, et comment on pourra un petit peu en découvrir un petit peu plus aussi en échangeant avec eux et elles sur le salon. Donc n'hésitez surtout pas à vous rendre sur le site lesancretarnées.fr et à la rubrique en fait Salon du Livre 2026 hein, sur la page d'accueil, on peut directement y aller en fait hein, pour se rendre vraiment sur le programme de cette année. Voilà, donc on citait bah, notamment aussi tout à l'heure Pierre Clanet, voilà, son travail très intéressant aussi par exemple voilà, sur les mythologies grecques ou égyptiennes, etc. Donc vraiment n'hésitez pas à aller fouiller un petit peu plus sur tout ça et dans différentes catégories hein, aussi qu'on peut, voilà, ça a été un petit peu fait comme ça aussi, qu'on pourra retrouver. Peut-être brièvement et avant de terminer, peut-être on rappelle un petit peu les partenaires, on l'a cité notamment la région Occitanie hein, par exemple, et pas que. Oui.
20: La région qui nous a suivis dès le premier salon, donc ça on leur remercie beaucoup, le département. On aura aussi des subventions de la mairie. L'an dernier, on avait eu l'État, mais c'est une subvention une année sur deux. Donc, on repostulera l'année prochaine. Donc, voilà. Et après, malgré tout, une fois que bon, ça serait pas quand même suffisant pour boucler le budget. On a beaucoup d'entreprises locales, voilà, qui nous soutiennent. Alors là, il faut absolument citer l'Harmonie Mutuelle, bien sûr, qui est notre sponsor principal depuis 2 ans. Le Crédit Mutuel, voilà, et puis après donc les collectivités, donc région, département, mairie, et communauté d'agglo. Alors la communauté d'agglo, c'est par l'intermédiaire d'un partenariat avec la médiathèque, donc ils nous soutiennent pour la pièce de théâtre que nous présentons le vendredi. Et après, ce sont des entreprises privées, je pense, bon, on peut en citer une ou deux, SN Diffusion, voilà, Fitsud, voilà, des particuliers qui ont envie de partager par le biais de la publicité ou pas, ben de nous donner et de boucler un budget qui est bon, qui est relativement conséquent, puisque bon, c'est, comme je disais tout à l'heure, c'est vraiment une machine infernale, mais si vous voulez, on arrive bon an mal an à équilibrer le budget grâce à toutes ces personnes. Voilà. Je pense aussi à la société Alliance, qui non seulement en étant sponsor, mais nous permet de bénéficier de ces locaux pour des soirées ou pour des présentations de livres. Voilà.
19: Et on peut préciser aussi que l'événement est gratuit, voilà, pour le public, ce qui permet, voilà, ouais, forcément, ce qui permet aussi cette gratuité, hein, voilà, j'imagine tout ce soutien.
20: Préciser absolument, sans vouloir vous couper, donc pour les conférences, les ateliers, toutes les activités, tout est gratuit. Et il est si possible important de s'inscrire via donc le site que vous avez cité, lesancretarnées.fr.
19: Voilà, notamment pour les ateliers. Voilà. Hein, ouais.
20: Voilà, pour les ateliers, puisque bon, pour les lectures théâtralisées de Franck Adrien, enfin, etc. Donc, allez sur le site, inscrivez-vous, et de toute façon, tout est gratuit. Voilà,
19: donc lesancretarnées.fr. Voilà, on le rappelle. Voilà. Et après, on va fouiller un petit peu pour se rendre donc sur le Salon du Livre 2026, voilà, sur la page de cette année. Voilà. Et là, bon, tout le programme est à retrouver, évidemment, voilà, plus en détail. On n'aura pas assez de temps, voilà, malheureusement, ouais, pour citer tout le monde. Oui, bien sûr.
20: Deux petites choses. On va mettre à l'honneur le 8e RPIMA, avec un stand et une conférence, peut-être, je ne sais pas citer, du général Aragonès, mais et aussi, tout le monde le sait, dans le département, le Castres Olympique fête ses 120 ans. Donc, le dimanche après-midi, on aura une table ronde avec des très anciens joueurs, avec des moins anciens joueurs et des joueurs actuels, sur plusieurs thèmes. Cette table ronde sera animée par moi-même et Alain Gaillard. Et donc, nous invitons les amoureux du Castres Olympique à venir, d'autant plus. Donc, ça sera une table ronde, donc ça veut dire qu'il y aura des échanges. Ils pourront parler, voire même avoir des dédicaces avec certains joueurs. Et d'autant plus que cette année aussi, en plus des 120 ans, Rodrigo Caportega a sorti un livre là depuis quelques jours, début septembre, sera là tout le week-end pour signer des dédicaces, bon, vendre son livre qui s'appelle Rugby sous pression, qui raconte son histoire d'après rugby avec tous les problèmes qui vont avec. Et voilà, donc Rodrigo sera parmi nous. Voilà, et préciser aussi que donc il y aura un espace Harry Potter, il y aura Franck Adrien toujours avec ses lectures théâtralisées. Voilà, en gros, et tout ça avec évidemment les étudiants de l'UT qui feront des interviews et qui seront là pour rendre ce salon vivant. Juste une seconde, je sais que j'abuse, mais nous aurons aussi dans cette table ronde du CAS Olympique, j'allais oublier, deux supporters de 93 ans et plus qui ont assisté aux 5 finales du CAS Olympique et qui seront là. Puisque bon, pour nous raconter leur impression sur chacune des finales. Voilà, j'ai
19: fini. Voilà, rendez-vous donc les 10 et 11 octobre aussi pour les amoureux du CO et des livres en général, donc au parc des expositions à Castres, donc les 10 et 11 octobre prochain, c'est tout le week-end, samedi et dimanche, pour cette troisième édition de Castres sans livres. Merci beaucoup hein, Pierre Baïs, je le rappelle, voilà, secrétaire de l'association Les Ancrés Tarnés qui est derrière donc ce salon hein, depuis la première édition. Merci beaucoup, peut-être bon courage encore un petit peu pour l'organisation, mais surtout voilà, très très beau salon encore, on vous le souhaite pour cette année.
20: Merci beaucoup, c'est très gentil, je vous remercie.
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0: Midi 30, François Germain pour l'actualité en 2 minutes. Bonjour François.
3: Bonjour à tous. Édouard Geffray promet que les revendications des lycéens sont entendues. Le ministre de l'Éducation a rencontré ce matin une vingtaine de lycéens de Cachan dans le Val-de-Marne, dans un établissement dégradé lors de la mobilisation. Édouard Geffray dénonce des violences inqualifiables. Le ministre est également revenu sur l'arrivée imminente de 3000 professeurs remplaçants affectés en urgence dans les établissements les plus en difficulté. Écoutez.
21: Je ne vais pas cacher le fait qu'il y avait 3000 personnes qui étaient pas actuellement affectée devant l'élève, elle l'aurait peut-être été dans 3 semaines ou dans 1 mois. Donc soit alors on se dit c'est un peu compliqué, on va les garder en réserve, etc., etc., on verra plus tard. Soit alors on se dit on les utilise dès maintenant, on les mobilise. On a un devoir de vérité et d'action. Il faut dire les choses. Les choses, c'est qu'il y avait 3000 professeurs hier qui n'étaient pas affectés devant l'élève et donc on peut affecter devant l'élève. C'est quand même dommage de se priver de 3000 professeurs dans la situation où on a besoin de remplaçants. Les élèves sont nombreux à parler du remplacement. Là-dessus, maintenant, ils savent qu'il y a un plan d'action engagé. Est-ce que tout sera parfait tout de suite, etc., etc. J'en sais rien, mais ils vont très vite voir les choses changer dans leur quotidien.
3: Et pendant ce temps, l'intersyndicale des personnels de l'éducation nationale appelle à une nouvelle journée de grève mardi. Alors que la primaire socialiste commence aujourd'hui, la plateforme de vote ouverte depuis ce matin a été victime d'une cyberattaque, un afflux massif de connexions qui entrave la capacité à voter d'une partie des électeurs. Pour autant, l'intégrité des votes enregistrés n'est pas compromise, assure la commission d'organisation. 5 candidats sont en lice pour ce premier tour. Raphaël Glucksmann, Olivier Faure, Jérôme Gage, Emmanuel Morel et Ségolène Royal. Une exécution diffusée en direct aux États-Unis. L'auteur d'une tuerie sur une base militaire américaine sera tué par peloton d'exécution début décembre. Une première depuis 1945 et les images sont visibles. C'est le secrétaire à la défense lui-même qui l'a confirmé. Et puis le prix Nobel de la paix décerné à la sud-africaine Navanethem Pillay. Cette avocate de formation a lutté contre l'apartheid. Elle a notamment été au commissaire des Nations Unies aux droits de l'homme. Elle a également été la première femme non blanche à siéger à la haute cour sud-africaine. Navanethem Pillay est aujourd'hui juge à la Cour internationale de justice. Voilà pour l'info, excellent après-midi.
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Little Barry sur CFM Lacon. Ce soir, demain et dimanche, Octobre Rose s'invite à Lacon, tous ensemble pour parler, soutenir et partager et parler des cancers féminins. Donc vous aurez un concert ce soir de la chorale Cantadis. Il y aura du pilates, randonnée pédestre, course à pied, randonnée moto, pétanque, randonnée équestre, badminton, danse, vélo, tournoi de foot. J'espère ne pas en oublier, randonnée à moto aussi, je ne sais pas si je l'ai dit. En tout cas, Octobre Rose, c'est tout le week-end du côté de Lacon. Toutes les informations auprès de Myriam Yédou. Vous les retrouvez aussi sur cfmradio.fr.

0: Offenbach sur CFM Lacon. Allez, on prend la direction de Murat-sur-Vèbre où c'est la fête de la pomme ce dimanche 11 octobre avec la fabrication du jus de pomme. Il y aura aussi un repas à midi, une tombola, un marché de pays, le tout animé par l'os de l'OTAN. Vous pourrez repartir avec votre jus de pomme pressé. Vous pourrez aussi presser vos pommes ou acheter des pommes en vrac. Donc n'hésitez pas, ça se passe à la salle du Petit Train dimanche et pour la fabrication du jus de pomme, ça commence dès demain. Le tout organisé par les paumés muratés et le repas sera servi par les jeunes de la MJC de Murat. Tout cela est à découvrir sur cfmradio.fr.
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C'était Mick Jagger. Allez, je vous souhaite une très très belle après-midi. Vous retrouverez ce soir Qu'est-ce qu'on déguste avec Rémi Taureau. Et là, ce sera à 17h30. On n'oublie pas Lisa qui vous accompagnera de 14h à 16h. Et ensuite, ce sera Gilles. Je vous souhaite une très très belle après-midi. Sans oublier, bien sûr, à 13h, votre coup de projecteur. Très belle après-midi. Bye bye.

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1: Visioneo, c'est un nouveau service de coaching professionnel sur les monts de la Côte. Il s'adresse aux particuliers qui ont besoin de faire un point sur leur carrière en termes de situation, de compétences ou d'évolution. Visioneo a été créé par Étienne Cousinier, coach professionnel.
2: Une proposition pour les particuliers dans laquelle je réalise des bilans de compétences pour les personnes et du coaching individuel. Alors moi j'ai une formation de coach professionnel qui est reconnue au registre des compétences qui équivaut à un bac plus 4. Alors le bilan de compétences c'est pour toute personne active qui est soit en poste, soit en recherche d'un poste, qui s'interroge sur la suite, qui se pose la question de savoir si elles sont au bon endroit, si elles veulent continuer ce qu'elles font. Ça peut aussi être à la fin de se dire, finalement je suis pas mal là où je suis mais j'aimerais évoluer sur un poste différent. La première étape, on va venir réinterroger toutes les expériences de la personne et toutes les compétences qu'elle a mobilisées durant sa carrière. Sur la seconde étape, on va aller chercher toutes ces compétences cachées que la personne elle voit pas forcément parce qu'elle est tous les jours dans le travail. Ça va permettre à la personne de repartir avec au moins une piste prioritaire. Alors déjà, le coaching professionnel, c'est un parcours. On va dire entre 8 et 12 séances suivant l'évolution de la personne. Ça peut être une personne qui est au travail mais qui subit du stress régulièrement, qui a du mal à passer au-delà de ce stress. Ça peut être une personne qui vient de prendre un poste important, un poste en responsabilité et qui se sent pas forcément légitime dans son travail, qui a du mal à faire passer les idées à une équipe parce qu'elle n'avait pas l'habitude avant. Ça peut être quelqu'un qui quitte son travail, qui se lance en tant qu'entrepreneur et qui finalement n'ose pas toujours à prospecter et tout ça. Et finalement, il a besoin aussi de quelqu'un qui l'accompagne à oser. Et on a envie d'être accompagné sur cette évolution par une personne qui va vous permettre de vous poser les bonnes questions, de trouver vos propres ressources pour pouvoir réaliser votre projet et votre objectif.
1: La première séance est offerte en visio. 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
1: Vendredi après-midi, tout le monde, il est 14h, tout rond, on vous attend depuis le traiteur flingueur, depuis Montauban pour un Qu'est-ce qu'on déguste en direct ce soir à partir de 17h30 jusqu'à 19h. En attendant, plein de musique, de l'info toute douce et locale, d'ici là, Killing Joke ou Charlotte Cardin, c'est maintenant pour Feel Good.

0: Fuse, c'est FM Radio avec Day One ou Vanille pour la suite de ce qu'on vous propose. Côté musique, ne changez donc rien.
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0: Bad Before Good, Day One sur CFM. Vous aurez aussi Daisy ou OMD après un détour par Montauban pour ce soir, 17h30, en direct depuis le traiteur flingueur pour l'émission Qu'est-ce qu'on déguste ? On y a fait le détour pour un micro-trottoir. On est avec Juliette.
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2: Ce soir, CFM Radio passe à table. L'émission Qu'est-ce qu'on déguste est en direct du traiteur flingueur de Montauban à partir de 17h30 au programme chronique, musique en live, mais surtout dégustation des différents produits proposés par Patrice Marzanoff, restaurateur et patron du traiteur flingueur.
3: Il y a un plat du jour portionné à 11€ tous les jours, qui est chaud. Et ensuite, c'est variable. Il y a du poisson, différentes viandes, différentes garnitures. Plats classiques et traditionnels comme les lasagnes, tartiflettes l'hiver, feuilletés, jambon, fromage. Toutes les crudités classiques, carottes râpées aux agrumes, céleri remoulade, carpaccio de betterave rouge, les œufs mimosa.
2: Installé au 13 rue Jules Michelet, Patrice Marzanoff, alias traiteur flingueur, cuisine sur place des produits frais et sélectionnés avec soin. Ses clients ne s'y trompent pas.
4: J'aime bien, parce que c'est un vrai cuisinier. Et il fait des bons produits, très bien cuisinés. Enfin, c'est un pro, quoi.
5: La personne est très sympathique, donc ça facilite les choses. Voilà, et en plus, il y a des très bons produits qui sont frais. Voilà, donc j'aime beaucoup m'y servir.
6: J'adore ce qu'il fait, c'est de la cuisine maison. Donc, j'ai l'impression de manger à la maison le midi. C'est sain et c'est très, très goûteux.
2: La clientèle est surtout composée d'habitués, à l'image de Myriam, commerçante en face du traiteur, qui aime aussi commander en dehors de ses jours de travail.
7: Les week-ends, quand j'ai pas envie de cuisiner, je lui passe ma petite commande la veille ou l'avant-veille. Et c'est génial parce que j'ai tout qui est tout prêt, juste à tout poser sur la table. Et c'est très intéressant en tarif aussi.
2: Installé depuis 3 ans à l'angle de la rue Michelet et de la rue de la Résistance, Patrice Marzanoff accueille ce soir l'équipe de Qu'est-ce qu'on déguste pour une émission en direct du traiteur flingueur à partir de 17h30 sur les antennes de CFM Radio. L'émission sera rediffusée samedi à midi.
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0: Isaac, d'Illusion sur CFM, vous aurez encore Phil Collins ou Angèle pour la suite de la playlist et on vous amène avec nous dans les mondes de la Conne pour un prochain coup de projecteur d'ici 5 minutes.
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0: Notre fille Colline, c'est Angèle. On confie le micro à la rédaction de CFM, La Conne, pour le coup de projecteur du jour.
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2: Visioneo, c'est un nouveau service de coaching professionnel sur les monts de la Conne. Il s'adresse aux particuliers qui ont besoin de faire un point sur leur carrière en termes de situation, de compétences ou d'évolution. Visioneo a été créé par Étienne Cousinier, coach professionnel.
3: Une proposition pour les particuliers dans laquelle je réalise des bilans de compétences pour les personnes et du coaching individuel. Alors moi j'ai une formation mais de coach professionnel qui est reconnu au registre des compétences qui équivaut à un bac plus 4. Alors le bilan de compétences c'est pour toute personne active qui est soit en poste, soit en recherche d'un poste, qui s'interroge sur la suite, qui se pose la question de savoir si elles sont au bon endroit, si elles veulent continuer ce qu'elles font. Ça peut aussi être à la fin de se dire ben finalement je suis pas mal là où je suis mais j'aimerais évoluer sur un poste différent. La première étape, on va venir réinterroger toutes les expériences de la personne et toutes les compétences qu'elle a mobilisées durant sa carrière. Sur la seconde étape, on va aller chercher toutes ces compétences cachées que la personne elle voit pas forcément parce qu'elle est tous les jours dans le travail. Ça va permettre à la personne de repartir avec au moins une piste prioritaire. Alors déjà le coaching professionnel, c'est un parcours. On va dire entre 8 et 12 séances suivant l'évolution de la personne. Ça peut être une personne qui est au travail mais qui subit du stress régulièrement, qui a du mal à passer au-delà de ce stress. Ça peut être une personne qui vient de prendre un poste important, un poste en responsabilité et qui se sent pas forcément légitime dans son travail, qui a du mal à faire passer les idées à une équipe parce qu'elle n'avait pas l'habitude avant. Ça peut être quelqu'un qui quitte son travail, qui se lance en tant qu'entrepreneur et qui finalement ose pas toujours à prospecter et tout ça. Et finalement, il a besoin aussi de quelqu'un qui l'accompagne à oser. Et on a envie d'être accompagné sur cette évolution par une personne qui va vous permettre de vous poser les bonnes questions, de trouver vos propres ressources pour pouvoir réaliser votre projet et votre objectif.
2: La première séance est offerte en visio. Le bilan de compétences est éligible au compte personnel de formation. Plus d'infos sur le site visioneo-coaching.fr ou sur la page Facebook Visioneo.
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1: La 37e édition des CISM, semaine d'information sur la santé mentale, a commencé lundi, se tiendra jusqu'au 18 octobre en France, autour de la thématique « Pour notre santé mentale, ouvrons-nous aux arts ». À cette occasion, l'association Kersilience organise en Tarn-et-Garonne à Sayagol une sophrobalade et un atelier Land Art demain, en plus des ateliers gratuits autour du soin proposés au plus près des habitants de l'Est du département du Tarn-et-Garonne. Agnès Vigan et Françoise Gaspard sont les coordinatrices de l'association Kersilience.
2: Rendez-vous à 9h30 pour un café d'accueil qui est offert par le maire de Saint-Projet. Et après, nous partons en sophrobalade avec Sabine Calvez, sophrologue. En gros, c'est une petite marche ouverte normalement à tous, en ayant effectivement soin de prendre les personnes qui auraient des difficultés à mobilité réduite. On les accueille. C'est une marche de pleine conscience avec l'invitation de marcher en calquant sa respiration sur la marche. Et Sabine nous invite de temps en temps par des pauses à prendre conscience tout simplement du corps qui est en mouvement dans cette marche. Et ça se termine par un atelier de Land Art.
3: Voilà, qui sera proposé par une éducatrice spécialisée qui va venir spécialement sur le territoire pour proposer cette activité. Il y aura des administrateurs de Kersilience, puisque Kersilience est une association qui est composée notamment d'intervenants et beaucoup de professionnels de santé. Donc certains d'entre eux seront présents.
1: Retrouvez tout le programme des ateliers sur le site de l'association Kersilience, kersilience.org, et sur les semaines-santé-mentale.fr, les événements qui sont organisés et proposés juste à côté de chez vous.
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4: Allô, Mickaël, bonjour.
5: Oui, bonjour Rémi.
4: Merci d'être là dans PCV cette semaine pour nous faire découvrir les grands ensembles. C'est votre deuxième album avec Feutre, donc. Au chant, Elsa Le Royer, quelques musiques, hein, quelques mélodies aussi à son nom actif. Jérôme Escoffier, batterie, c'est ça ?
5: Et guitare.
4: Guitare, pardon. Et Mickaël Corchia, basse, clavier, etc. etc. Ouais. La basse est très présente, hein, elle est importante, la basse, dans le projet.
5: Oui. Je commençais la musique un petit peu tard, à 18 ans, et je trouvais que la guitare, avec la guitare, donc je trouvais que c'était trop compliqué, avec trop de cordes, donc je me suis mis à la basse, deux cordes de moins, et ouais, je trouve que l'importance de cet instrument est, dans la musique en tout cas est forte, c'est à la fois rythmique et mélodique, et bon là il y a toute l'influence évidemment des basses qu'on a sur... le Gainsbourg de la fin des années 60, 70, qui est avec des bassistes incroyables. Et puis aussi, j'ai été marqué plus récemment par Bertrand Burgala, qui m'a aussi influencé dans le son de basse qu'il peut utiliser.
4: Et qui c'est qui a la batterie, alors, finalement, au bout du compte dans
5: C'est certainement pas moi, en vrai, parce que je suis vraiment pas en rythme, mais c'est l'ordinateur et
4: d'accord.
5: Je crois que ça passe de manière très crédible.
4: Oui, oui, ça...
5: Plein d'accords. Ouais, les batteurs sont tombés dans le piano.
4: Dans le panneau. Ça fait pas trop TR-505, quoi, voilà.
5: C'est... Non, ça ressemble à une vraie batterie, ouais. Avec un son XTs un peu atténué, avec du tissu sur la caisse claire, notamment, pour ce son... Pas trop lourd.
4: Alors on l'a dit, hein, les grands ensembles, c'est Sarcelles. Mais qu'est-ce qu'il y a d'autre dans cet album ? Parce qu'il y a des titres du style le 31 décembre, été 82. On a l'impression comme ça, ma jolie, les gens sans visage. On a l'impression de feuilleter comme ça une sorte d'album photo en même temps qu'on écoute qu'on regarde les titres des morceaux.
5: Ce qui se passe en fait la plus pointe. Tout le temps, c'est que je travaille un morceau de mon côté. Bon, je mets des guitares très basiques puisque Jérôme fera beaucoup mieux que moi. Et j'envoie le morceau à Elsa. Et parfois, le titre de travail lui inspire des paroles. Par exemple, 31 décembre, j'étais misérable, seul à la maison le 31 décembre. Et donc, j'ai composé un morceau. Et ça lui a donné l'idée du texte. C'est arrivé également pour d'autres morceaux. Et puis bon, j'ai écrit les paroles sur deux, trois morceaux, parfois sur des malentendus, des idées que j'avais en tête. Et elle, de son côté, effectivement, elle amène des mélodies, hein, et elle tente de développer sa vision du monde, de son passé, des rencontres qu'elle a faites, et aussi de sa vision féministe de la société.
4: On écoute 31 décembre, tiens, pour le coup, puisque... Comme ça,
5: bah, d'accord, c'est dans 3 ou 4 mois, mais on peut l'écouter demain.
4: Et on se dit à demain, salut Mickaël.
5: À demain.

0: 31 décembre, voilà le titre 3 de l'album Les Grands Ensembles qui en compte 11 de feutres. Michael Corchia, on le retrouve demain dans PCV.
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1: Il y a un nouveau restaurant qui va ouvrir sur la commune de Livers-Cazelles, dans le Tarn, juste à côté de Cordes-sur-Ciel. Ce sera un restaurant métissé qui va aussi héberger la programmation 2026-2027 du Stockage, le café associatif et culturel de Cordes-sur-Ciel qui a dû déménager. Hugues Boussereau et Valentin Châtenay font partie de l'équipe du Stockage.
2: La nouvelle couleur, je sais pas, c'est plus d'espace. Bon, on est très triste d'avoir perdu les locaux à Cordes, mais il y a quand même des avantages. Ouais, la scène est plus grande, l'espace pour le public aussi. Voilà, on va pouvoir terminer un petit peu plus tard les soirées. Après, on reste dans la même couleur de programmation, toujours le plus éclectique possible en termes de concerts, tout style, du spectacle vivant, des comédie clubs, du théâtre impro, des soirées projection. La programmation va pas trop changer de ce qu'elle était à Cordes.
1: Et cette double enseigne, le Cordialement et le Stockage, ouvre jeudi 15 octobre prochain.
3: Bien, alors on a associé plusieurs événements. Le jeudi soir, on fera une petite présentation de l'exposition qui attaque pour 2 mois avec Samba Diallo, qui est peintre. Ensuite, on aura un petit accueil avec des DJ pour la soirée. Et on embraye le vendredi 16 sur un concert d'un artiste qui est de passage dans la région, qui tourne beaucoup. C'est une expérience rock, ça s'appelle Quintana Dead Blues Experience. Et le samedi, le premier comedy club de la saison. Donc on retrouve aussi ces éléments qui marchent aussi au Stockage.
1: Et qui font sa convivialité. Le Stockage, le café associatif et culturel de Cordes-sur-Ciel, rouvre ses portes le jeudi 15 octobre prochain, mais non plus à Cordes-sur-Ciel,

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1: Il est 16h, madame, monsieur, bonjour, bienvenue, c'est Gilles.
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1: Vous voulez que je vous dise, dans 2 heures, c'est le début du week-end. Je sais que ça fait plaisir à beaucoup d'entre vous. Un bon côté météo, un ciel souvent nuageux ce week-end avec des températures assez douces l'après-midi, mais un risque d'averse, hein, surtout samedi. Mais c'est l'automne, après tout, c'est normal. Bienvenue à vous pour cette dernière partie de journée. Je vous accompagne et vous savez, il y aura de la musique, de l'info locale et surtout, bien sûr, on va passer ensemble une belle fin d'après-midi. On la finira à 17h30 avec l'émission en direct de Qu'est-ce qu'on déguste depuis Montauban. On va goûter à de très bons produits locaux. Pour le moment, on va se déboucher les oreilles avec Aston Villa. Julia, bienvenue sur CFM Radio.

LP dans le stop. Mais écoutez, c'est pas du tout mon intention. Au contraire, on va poursuivre l'autoroute de la musique et de l'info locale avec cette question qu'on va se poser dans quelques minutes. Dites-moi, pourquoi les hommes et les femmes ont-ils parfois autant de mal à se comprendre? Allez, on répond à cette question après Edgar, Sable Blanc sur CFM Radio.

0: Edgar, sable blanc sur CFM Radio. C'est vrai que c'est désagréable, hein, les grains de sable entre les orteils. J'aime pas ça non plus, moi. Je vous ai posé une question tout à l'heure. Pourquoi les hommes et les femmes ont-ils parfois autant de mal à se comprendre? La réponse, eh bien, bonne nouvelle, elle nous vient du théâtre. Le théâtre qui va tenter de répondre à cette question. Pour ça, direction les espaces culturels Villefranchois dans l'Aveyron, pour un spectacle qui s'attaque avec humour aux relations hommes-femmes. C'est le sujet proposé par la compagnie Fracasse, qui présente Le Premier Homme. Un spectacle bien sûr truculent, hein, qui interroge avec humour et décalage les relations entre hommes et femmes. On a bien besoin de sujets comme ça. C'est Amélie de la rédaction de CFM Villefranche qui va nous développer ce sujet dans quelques minutes. Restez à l'écoute après Duane Osborne et Omar Apollio. Ce sera dans quelques instants.
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0: Un petit moment de détente à présent avec cette pièce qui promet donc de faire rire, je vous en ai parlé il y a quelques instants, mais aussi de faire réfléchir sur nos relations et notre société. C'est Amélie de la rédaction de CFM Villefranche qui va nous développer ce sujet. Amélie, c'est à toi.
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2: Ce dimanche au Théâtre des Bastides à 17h, un spectacle piquant qui bouscule les questions de genre proposé par les espaces culturels villefranchois. Monique Fréjaville en est la coprésidente.
3: Les espaces culturels villefranchois accueillent la compagnie Fracasse avec sa dernière création, Le Premier Homme. Un titre un peu surprenant, mais rassurez-vous, il ne s'agit pas de l'histoire d'Adam, mais de celle d'un couple. Ils sont dénommés « Elle et lui ». C'est un couple sans histoire, lui est professeur de philosophie, il aime beaucoup discuter, il aime beaucoup analyser, il aime aussi un peu diriger, et elle, elle est chef d'entreprise. Mais elle assume aussi les tâches de la maison, les tâches de mère, et donc ils ont une vie, disons, courante. Seulement un beau jour, elle lui annonce qu'elle est nommée ministre. Alors là, les rôles s'inversent. Lui devient le premier homme. Vous l'avez compris, c'est le féminin de l'expression « la première dame ». Donc, vous allez assister à une comédie. Mais comédie qui pose une question importante. Dans notre société, les hommes acceptent-ils que les femmes puissent avoir plus d'importance qu'eux ? Cette compagnie est déjà venue chez nous, c'est la compagnie Fracasse. Nathalie Mann, elle, a obtenu le prix de la meilleure comédienne du Festival d'Avignon 2026, décerné par Avignon à l'unisson. Et vous les avez vus l'an dernier dans Danton et Robespierre, Les origines de la liberté, et elle dans une tragicomédie qui s'intitule Une simple baignade il y a quelques années. En conclusion, si vous avez envie de rire et de réfléchir au rôle des hommes et des femmes dans la société d'aujourd'hui, nous vous attendons nombreuses et nombreux au Théâtre des Bastides dimanche à 17h.
2: Pour le spectacle Le Premier Homme de la compagnie Fracasse, ça va piquer.
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Vanessa Paradis, ma pétroleuse. Eh bien, écoutez, on va laisser notre meule bleue de côté pour le moment et on va faire une petite balade en pleine nature. Une balade qui pourrait peut-être faire du bien à la tête, certainement d'ailleurs. C'est l'une des idées défendues cette année par les semaines d'information sur la santé mentale. C'est le prochain sujet de la rédaction de CFM K8, présenté par Lisa Eschen. Pour le moment, eh bien, on va se faire plaisir avec Michael Jackson, Billie Jean. Bienvenue sur CFM Radio.

0: Vous écoutez CFM Radio, mais écoutez, ne change rien. Moi, je viens de prendre mon petit café, chaud, bien sûr, sans sucre. Hein. Je fais attention à mon taux de glycémie. Et puis, écoutez, c'est vrai que ça fait du bien, avec les températures ont quand même chuté. Ouais, c'est vrai que ça réchauffe. À l'occasion des semaines d'information sur la santé mentale qui se déroule jusqu'au 18 octobre, autour du thème pour notre santé mentale, ouvrons-nous aux arts. Eh bien, sachez que dans le Tarn-et-Garonne, l'association Kersilience propose ce samedi à Célagol une sophro-balade et un atelier Land Art. C'est le prochain focus de Lisa Echen dans quelques instants que l'on vous propose. Restez avec nous.
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0: Un groupe étroitement lié à Montauban et à la scène musicale montalbanaise, puisque le chanteur et guitariste est Monsieur Georges, il est montalbanais. C'était Bazar Bellamy, la peur, sur CFM Radio. Allez, maintenant, je vous propose de prendre soin de vous. Voilà, sans forcément passer par la case canapé, hein, ni par la case farniente. Et pour cela, eh bien, on a fait appel à Lisa Echen de CFM Caïus.
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2: La 37e édition des SISM, semaine d'information sur la santé mentale, a commencé lundi, tiendra jusqu'au 18 octobre en France, autour de la thématique « Pour notre santé mentale, ouvrons-nous aux arts ». À cette occasion, l'association Kersilience organise en Tarn-et-Garonne à Sayagol une sophrobalade et un atelier Land Art demain, en plus des ateliers gratuits autour du soin proposés au plus près des habitants de l'Est du département du Tarn-et-Garonne. Agnès Vigan et Françoise Gaspard sont les coordinatrices de l'association Kersilience.
3: Rendez-vous à 9h30 pour un café d'accueil qui est offert par le maire de Saint-Projet. Et après, nous partons en sophrobalade avec Sabine Calvez, sophrologue. En gros, c'est une petite marche ouverte normalement à tous, en ayant effectivement soin de prendre les personnes qui auraient des difficultés à mobilité réduite. On les accueille. C'est une marche de pleine conscience avec l'invitation de marcher en calquant sa respiration sur la marche. Et Sabine nous invite de temps en temps par des pauses à prendre conscience tout simplement du corps qui est en mouvement dans cette marche. Et ça se termine par un atelier de Land Art.
4: Voilà, qui sera proposé par une éducatrice spécialisée.

0: qui va venir spécialement sur le territoire pour proposer cette activité. Il y aura des administrateurs de Car Silence, puisque Car Silence est une association qui est composée notamment d'intervenants et beaucoup de professionnels de santé. Donc certains d'entre eux seront présents.
1: Retrouvez tout le programme des ateliers sur le site de l'association CareSilience, caresilience.org, et sur les semaines-santé-mentale.fr, les événements qui sont organisés et proposés juste à côté de chez vous.
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1: Bonsoir François.
3: Bonsoir à tous. À Marseille, le proviseur adjoint d'un lycée porte plainte après avoir été roué de coups en marge de la mobilisation lycéenne. Il tentait de récupérer un extincteur pour éteindre un feu de poubelle lorsqu'il a été jeté à terre et frappé. Après un premier examen médical, le proviseur adjoint s'est vu prescrire une incapacité totale de travail de 9 jours. L'établissement reste fermé aujourd'hui. Dans ce contexte, le ministre de l'Éducation, Édouard Geffrey, annonce que le cap des 100 personnels blessés a été franchi dans les établissements. Par ailleurs, près de 7000 personnes ont été placées en garde à vue depuis le début de la mobilisation des lycéens, dont 86% de mineurs. Les dégâts des manifestations sont estimés à plus de 30 millions d'euros. Alors que la primaire socialiste commence aujourd'hui, la plateforme de vote ouverte depuis ce matin a été victime d'une cyberattaque, un afflux massif de connexions qui entrave la capacité à voter d'une partie des électeurs. Pour autant, l'intégrité des votes enregistrés n'est pas compromise, assure la commission d'organisation. 5 candidats sont en lice pour ce premier tour. Raphaël Glucksmann, Olivier Faure, Jérôme Guedj, Emmanuel Morel et Ségolène Royal. Mediapart publie de nouveaux éléments contre Jordan Bardella, accusé de messages antisémites. Le média d'investigation assure avoir pu établir un lien direct entre le compte Twitter officiel du président du Rassemblement National et son fil de conversation Messenger avec des sujets de discussion similaires. Jordan Bardella continue de contester ces accusations. Le prix Nobel de la paix est décerné à la Sud-Africaine Navanethem Pillay, cette avocate de formation à lutter contre l'apartheid. Elle a notamment été haut-commissaire des Nations Unies aux droits de l'homme et a été la première femme non blanche à siéger à la haute cour sud-africaine. Navanethem Pillay est aujourd'hui juge à la Cour internationale de justice. Et puis une troisième médaille pour la France aux mondiaux de judo. Kayla Issoufi a remporté l'argent dans la catégorie des moins de 78 kilos. Elle s'est inclinée en finale contre une judokate émiratie. Les mondiaux se terminent dimanche et pour l'instant, la délégation tricolore n'a pas réussi à décrocher de médaille d'or. Voilà pour l'info, excellente fin d'après-midi.
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Gilles de retour avec vous pour la demi-heure qui suit. Merci de passer ce moment avec nous, puisque on va retrouver d'ici 25 minutes maintenant à peu près l'émission Qu'est-ce qu'on déguste autour de Rémi Torella du côté de Montauban, du côté du traiteur flingueur 13 rue Jules Michelet. Une émission spéciale bien sûr en direct. Pourquoi faire? Pour goûter de très bons produits faits maison, faits sur place, et vous donner envie comme ça à travers vos oreilles, à travers le micro, de goûter aux bons produits locaux qui nous entourent. Angèle Libre, eh bien, c'est le leitmotiv de cette émission.

0: Quelques secondes pour vous parler de deux événements ce soir du côté du domaine de Séguéla à Port-du-Quercy dans le Lot. Amateur de piano, eh bien cette information est pour vous. Le pianiste et compositeur Tristan Melia vient de sortir son dernier album, The Bird in My Heart, un album de compos au perso, de grands standards du jazz et puis des impros. Il sera donc en concert à 20h30 au domaine de Séguéla à Port-du-Quercy. Toujours dans le Lot, sachez que l'association Lot Regard organise demain 10 octobre donc à Cahors, une journée, écoutez bien, consacrée à la déficience visuelle. Alors au programme, il y aura des expériences sensorielles, un cécifoot, les yeux bandés. Hein. Vous allez pouvoir jouer au foot les yeux bandés avec un ballon avec des grelots à l'intérieur, ça va être amusant ça. Et puis découvrir également Cahors, les yeux bandés avec un guide. Et la journée se terminera par un dîner également aux yeux bandés à la salle des fêtes d'Arc-en-Bal. Voilà une belle occasion de mieux comprendre le quotidien des personnes malvoyantes tout en soutenant une association locale. Belle fin d'après-midi sur CFM Radio.
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Léon Bridges avec cette chanson Live the Way sur CFM Radio. Allez, j'ai 40 secondes pour vous parler de deux soirées de théâtre à Montauban ce week-end avec deux comédies et deux situations plutôt improbables. On va se marrer et on en a bien besoin en ce moment. On va commencer avec le Violon Dingue. Ce soir et demain à 20h30, place au compromis. Une femme retrouve un ancien chef scout 25 ans après une promesse qu'elle avait complètement oubliée. Mais lui, pas du tout. Ensuite, à l'espace VO, ce soir également et demain à 21h, ce sera détenu à tout prix. En fait, ce sont deux hommes que tout oppose et qui se retrouvent dans la même cellule de prison. Sauf qu'ils ont volontairement choisi d'y être pour se faire des amis. Voilà, deux comédies, deux salles, deux occasions de rire ce week-end à Montauban. Connaissez-vous le traiteur flingueur à Montauban, 13 rue Gilles Michelet? Eh bien, vous allez le découvrir dans 10 minutes avec Qu'est-ce qu'on déguste spécial avec Rémi Torella et tous ses chroniqueurs. Belle fin d'après-midi sur CFM Radio.

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1: Bonsoir à tous. À Marseille, le proviseur adjoint d'un lycée porte plainte après avoir été roué de coups en marge de la mobilisation lycéenne. Il tentait de récupérer un extincteur pour éteindre un feu de poubelle lorsqu'il a été jeté à terre et frappé. Après un premier examen médical, le proviseur adjoint s'est vu prescrire une incapacité totale de travail de 9 jours. L'établissement reste fermé aujourd'hui. Dans ce contexte, le ministre de l'Éducation, Édouard Geffrey, annonce que le cap des 100 personnels blessés a été franchi dans les établissements. Par ailleurs, près de 7000 personnes ont été placées en garde à vue depuis le début de la mobilisation des lycéens, dont 86% de mineurs. Les dégâts des manifestations sont estimés à plus de 30 millions d'euros. Alors que la primaire socialiste commence aujourd'hui, la plateforme de vote ouverte depuis ce matin a été victime d'une cyberattaque. Un afflux massif de connexions qui entrave la capacité à voter d'une partie des électeurs. Pour autant, l'intégrité des votes enregistrés n'est pas compromise, assure la commission d'organisation. 5 candidats sont en lice pour ce premier tour: Raphaël Glucksmann, Olivier Faure, Jérôme Guedj, Emmanuel Morel et Ségolène Royal. Mediapart publie de nouveaux éléments contre Jordan Bardella, accusé de messages antisémites. Le média d'investigation assure avoir pu établir un lien direct entre le compte Twitter officiel du président du Rassemblement National et son fil de conversation Messenger avec des sujets de discussion similaires. Jordan Bardella continue de contester ces accusations. Le prix Nobel de la paix est décerné à la sud-africaine Navanethem Pillay, cette avocate de formation à lutter contre l'apartheid. Elle a notamment été haut-commissaire des Nations Unies aux droits de l'homme et a été la première femme non blanche à siéger à la haute cour sud-africaine. Navanethem Pillay est aujourd'hui juge à la Cour internationale de justice. Et puis une troisième médaille pour la France aux mondiaux de judo. Kayla Issoufi a remporté l'argent dans la catégorie des moins de 78 kilos. Elle s'est inclinée en finale contre une judokate émiratie. Les mondiaux se terminent dimanche et pour l'instant, la délégation tricolore n'a pas réussi à décrocher de médaille d'or. Voilà pour l'info, excellente fin d'après-midi.
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7: Qu'est-ce qu'on déguste? Bonjour. C'est, bon, bon, oui, c'est un petit calixte, un peu timide, qui vient d'être débouché par Séverine Vérac. Elle a ramené ça de la maison. Elle a la chance d'avoir le vigneron à la maison, les vignes autour de la maison. Et donc nous, on a la chance de l'avoir autour de la table aujourd'hui. Une table très spéciale, puisque ce qu'est-ce qu'on déguste est réalisé au cœur de Montauban, au cœur de la cité. On est à l'angle de la rue de la Résistance et de la rue Michelet. On est au traiteur flingueur, même si ça n'est pas écrit sur la devanture, parce qu'il n'y a toujours pas de devanture au traiteur flingueur. C'est l'Estaminet, la boutique de Patrice Marazanov. On avait fait connaissance avec Patrice Marazanov il y a quelques années de cela. On avait été dans son resto à Montech à l'époque. Peut-être Christophe t'en souvient-il.
8: Oui, c'est pour ça que le visage me disait quelque chose.
7: Et voilà, et on avait déjà à l'époque été fort bien accueillis. Raison pour laquelle je me suis dit, tiens, si on pouvait être accueillis aussi bien qu'à l'époque, ben voilà. Donc je suis venu voir Patrice et je lui ai dit, on vient chez toi, parce que nouvelle aventure quand même, hein. Patrice Marazanov, il avait ce grand restaurant à Montech et ça fait 15 ans qu'il fait de la restauration. Et là, depuis 3 ans, ben, il a ouvert cette boutique ici, ce traiteur flingueur, donc il continue de faire à manger, mais sans avoir la pression d'une équipe de restaurateurs.
8: Pas d'employé à gérer.
7: Voilà, ce genre de choses.
9: Là, il est beaucoup plus tranquille.
7: C'est lui qui nous reçoit ici. Vous les avez entendus. Christophe Bory est de la partie. Salut Christophe.
8: Et oui, ça me fait bien plaisir d'être ici avec vous.
7: Ah ben moi aussi.
8: J'ai deux bouquins ce soir, Les badass du climat pour commencer. Après, on ira faire un petit tour dans le potager d'hiver en compagnie de la belle Marie Chioca.
7: Et Hervé Benatar, le retour.
9: Le retour. Bonjour à tous. Moi, on est chez le traiteur Flinger, donc je vais parler des tontons Flinger.
7: Bah oui, forcément. Et Séverine, tu nous as pas dit quelle était ta chronique.
10: Eh ben, c'est la journée des salons des maires aujourd'hui. Donc, combien y a-t-il de maires dans les communes dans le Tarn-et-Garonne ? Question.
7: D'accord. Réponse tout à l'heure, un petit peu plus tard. Tony Smith nous fait l'immense plaisir et privilège de jouer trois morceaux en live durant cette émission. Le premier morceau, c'est pour tout de suite. Et juste après, on commencera nos conversations et nos dégustations avec Patrice Marazanov. C'est à toi, Tony.
11: C'est Sunshine.

0: Merci.
1: Bravo Tony Smith, le plus british de tous les Montalbanais, à qui on discutera.

0: Quel...
1: Ouais. Et nouvelle aventure, toujours dans la cuisine, différente par rapport à la restauration.
0: Présente-nous la boutique Traiteur Flingueur. Comment c'est ? Qu'est-ce que
1: boutique
0: c'est ?
1: Immense de 25 mètres carrés. Et je fabrique tout sur place, devant les clients. Je sers aussi au fur et à mesure. Un contact avec la clientèle permanent, super agréable. Du coup, ça me change complètement par rapport à la restauration. Voilà, tout seul. Donc après, j'ai gardé mon concept de base, produits locaux dans la mesure du possible, fournisseurs locaux aussi, tout en frais et cuisine traditionnelle.
0: Cuisine traditionnelle, ça veut dire quoi, cuisine traditionnelle ? Tiens, pour toi, Hervé, c'est quoi la cuisine traditionnelle ?
2: Ben, c'est la bonne... vieille bonne cuisine française.
0: Christophe,
3: celle des grands-mères, par exemple.
0: Ouais.
3: C'est les traditions.
0: Séverine, pour toi,
3: classique.
4: C'est classique, pas complexe, facile. Enfin, fascinant. La grand-mère, le maire, je la vois derrière le fourneau.
0: C'est ça, quoi ?
1: Justement, feuilleté au jambon fromage, hein, des classiques.
2: Des pots de mayonnaise aussi, ils sont très bons tes œufs.
1: Ils sont prévus. Ils attendent. La cuisine traditionnelle, braquettes de veau, des joues de bœuf, joues de porc aux olives.
0: Et ces recettes-là, toi, qu'est-ce qui t'a donné le goût de les faire et de les cuisiner ?
1: J'aime bien manger, ça se voit.
0: Ouais.
1: Non, après j'aime toutes les cuisines. Je suis curieux de toute la gastronomie française étrangère, mais j'aime bien travailler, faire la cuisine traditionnelle. J'apprécie largement le gastronomique.
0: Est-ce que c'est les plats que tu avais toi dans ton enfance ? Est-ce que tu avais déjà ça par, je sais pas, ta mère, ta grand-mère ? Est-ce qu'il y a une ascendance comme ça ?
1: Non, pas particulièrement, mais j'ai toujours apprécié la cuisine. J'ai appris quand même un restaurant gastronomique, mais avec des bases traditionnelles. Et en fait, c'est ce qui m'a plu et j'ai continué là-dessus.
2: Moi, j'ai connu Patrice, il était aussi à Centre-Ville, il travaillait avec son frère, il avait une boulangerie, il était boulanger.
1: Oui, c'était de 1999 à 2005.
0: Ah, t'as été boulanger.
3: Une formation de boulanger.
1: Pâtissier.
3: Pâtissier.
1: Je formation de cuisinier et de pâtissier.
0: Vous savez qu'en ville, actuellement, là, il y a peut-être une quarantaine de boulangers qui sont venus d'un petit peu partout à l'invitation de la Fédération de la boulangerie. Ils sont installés devant le Raymond sur la place Foch, là-bas. Ils ont fait du pain toute la nuit, ils ont vendu le pain, ils continuent de faire du pain toute la nuit qui arrive et ils continuent de vendre le pain demain matin.
2: D'accord, mais il était boulanger rue Ville-Nouvelle. Hein.
0: D'accord.
1: Rue Ville-Nouvelle, en fait.
4: Et du coup, tu as fait des études pour cela parce que tu avais envie ou c'est une reconversion ?
1: Ah non, toujours, j'ai toujours fait ça.
4: T'as toujours fait ça.
1: J'ai commencé à 15 ans, à l'apprentissage.
0: En pâtisserie, voilà. Donc ?
1: Non, cuisine d'abord.
0: En cuisine, ok.
1: Deux ans de CAP, chez De Peyre à Bressol.
0: Okay.
2: Il y avait des clients qui venaient en hélico, là, c'est ça là-bas.
1: Oui, ouais, c'est ça. Il y en a eu.
2: Les clients venaient en hélico chez De Peyre, non ?
1: Oui. Ouais, il y avait un héliport et quelques hélicoptères qui sont venus.
0: C'est une grosse maison alors.
1: Ah oui, c'était étoilé Michelin.
4: Ah oui ?
0: Ouais, à Bressol, il y avait un étoilé Michelin.
1: Oui, à Brial, à côté du château d'eau de Brial.
0: D'accord.
1: Et j'ai fait deux ans de CAP, deux ans de bac pro. Ensuite, j'ai loupé la pratique de mon bac pro. Parce que quand j'ai mis le poisson à cuire, le four s'est éteint. Quand j'ai rouvert le four à gaz, le poisson était cru. Ah. Revenons l'année prochaine.
2: Ça aurait pu être une idée.
0: Mais j'imagine. Mais tu dois encore avoir l'image de ce.
1: Je me rappelle comme c'était il y a 35 ans.
2: Ça aurait pu être peut-être une idée, une recette créée par hasard.
1: Oui, mais maintenant il y a des sashimi, c'est poisson cru. Là, c'est une truite entière. Donc je suis revenu l'année d'après, motivé. Et là, c'est passé combien d'heures à la poste. J'ai fini une heure avant la fin des examens. Et ensuite, au retour de l'armée, j'ai passé mon CAP pâtissier, et voilà.
0: D'accord, et voilà.
1: Et j'ai embrayé ensuite.
3: C'est bien d'être ouvert que la journée. Vous aimez pas ?
1: Ah oui, je fais des heures au bureau presque.
3: Oui, c'est bien.
1: Enfin, je commence assez tôt le matin.
3: J'ai 35 ans de samedi soir. Donc,
1: Moi, j'ai quand même, 30 ans aussi de soirée week-end.
3: C'est bien maintenant de.
1: Mais là, j'apprécie d'avoir une vie classique.
0: Ouais.
1: 4h30,
2: profiter des enfants, journée.
1: Ah oui, carrément.
0: C'est
1: la vie de
0: la vie. Oui. Elle n'a pas de questions. Qu'est-ce qu'il y a sur la table ? Hop.
1: Alors sur la table, je vous ai fait pour un guise d'apéro, quelques petites quiches traditionnelles.
0: Moi j'attaque avec une quiche.
1: Il y a un feuilleté jambon fromage aussi et quelques petits cakes salés. Donc ça c'est une quiche poivron chorizo, il y a saumon ciboulette et jambon emmental.
0: Ta recette de la quiche, facile.
1: pâte sablée ou pâte

0: le briser au beurre. Et la quiche, elle n'est pas compliquée. La paria quiche, c'est 10 œufs, 1 litre de crème, sel, poivre, muscade.
1: Enfin, facile.
0: Et les garnitures au choix.
2: Facile. Et la cuisson ?
0: La cuisson au four, 180, pendant visuellement, dès qu'elles sont bien dorées. On les sort du four, mais je n'ai jamais trop mesuré le temps de cuisson.
2: Tu fais tes pâtes ou tu achètes tes pâtes toutes faites ?
0: Je fais mes pâtes, sauf la pâte feuilletée.
2: Ouais.
0: Cela, ça me prendrait trop de temps. En étant tout seul, et je suis obligé de tricher un petit peu, mais pas de feuilleté pur beurre. Mais après, non, tout est fait maison.
2: Ok. Madame, monsieur, vous écoutez CFM Radio, c'est Qu'est-ce qu'on déguste ? On est au traiteur flingueur chez Patrice Marazanov, installé à l'angle de la rue Michelet et de la rue de la Résistance. On voit passer au loin toute l'équipe du Flamand.

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4: Allô, Mickaël, bonjour.
5: Salut, Rémi.
4: Merci d'être là dans PCV cette semaine pour nous faire découvrir cette pop très 70s comme ça de l'album Les Grands Ensembles de Feutre avec cette voix d'Elsa Le Royer qui est une voix comme ça posée mais très très fine avec beaucoup d'air qui passe comme ça, très fragile presque. Hein. C'est sa voix qui est comme ça ou c'est une volonté aussi de chanter comme ça pour ce projet-là particulièrement, un peu à la façon voilà, des Jane Birkin et autres starlettes des années 60 et 70.
5: Ouais, et c'est sa manière, mais à vrai dire, j'en étais pas tellement conscient de manière assez surprenante jusqu'à ce que qu'on nous le dise. C'est-à-dire que les premières fois que j'ai entendu, elle avait pris une guitare et ou après un piano et elle chantait des morceaux avec un petit grain de voix très très très légèrement éraillé. Et peut-être que pour mes compos plus pop, sa voix est effectivement un peu plus aérienne. Parce qu'effectivement, elle compose par ailleurs des morceaux, mais dans un style beaucoup plus chanson, piano, voix, quoi.
4: Est-ce qu'il y a, parce que vous êtes généreux quand même, hein, sur, enfin, ouais, il y a 11 titres aussi, ouais. Non, mais il se dit généreux parce que il y a de plus en plus de gens qui sortent plutôt des EP, 5, 6 titres, 7 éventuellement, pour pouvoir en sortir plus régulièrement. Est-ce que vous aviez un gros répertoire et qu'il a fallu choisir pour sortir ces 11 titres-là?
5: Moi, je voulais rester à 10 titres parce que j'aime bien le côté symétrique. Bon, je suis un grand fan du groupe anglais Felt, où il y a Laurence, le leader, avait cette volonté de symétrie. Mais finalement, j'ai cédé la pression démocratique. Et on a fait tous les morceaux qu'on avait sous le coude. On était contents de tous les morceaux. D'ailleurs, il y a rarement qu'on se confuse. Il y a quelques morceaux qui plaisent globalement à tout le monde, mais par exemple, le morceau 31 décembre que tu as diffusé hier, je crois, c'est pas de ton monde préféré, mais il y a d'autres personnes qui l'aiment bien. Bon, on n'a pas réussi à être parfaitement d'accord sur toute la ligne, sur quel morceau serait mieux que d'autres. Il y a eu deux singles, effectivement, l'Indocile et Les Grands Ensembles. Pour le reste, tout nous plaisait bien, donc on va garder.
4: L'artwork de l'album est très très chouette aussi. Alors là, on est très très années 60-70, quoi. Ça sort d'où ce graphisme d'un immeuble de Sarcelles peut-être.
5: Je dois avouer que les immeubles de Sarcelles, ma ville natale, étaient quand même moins enthousiasmants. Ouais, j'avais cette idée de quelque chose un petit peu rétro-futuriste qui colle peut-être pas trop mal à la musique du groupe. Il y a aussi cette influence de graphique du groupe Stereolab auquel on n'arrête pas de nous comparer. C'est un groupe que j'adore, hein, mais je trouvais que c'était moins flagrant sur ce avec Feud qu'avec un groupe précédent. Mais bon, tout le monde nous le dit, donc ça doit être vrai. Et donc ce côté rétro-futuriste me semblait adapté. Et puis ensuite, c'est de longues heures de travail sur l'ordinateur pour réussir à avoir quelque chose qui...
4: Là aussi, c'est toi qui l'as fait, ça?
5: Ouais, c'est moi qui l'ai fait, ouais.
4: Ah bah bravo, on voit que monsieur a de multiples talents. Merci Mickaël Corchia, basse, clavier, musique et porteur du projet Feutre, de nous avoir présenté ces grands ensembles. Nos amitiés à Elsa Le Royer au chant et aux mélodies, à Jérôme Escoffier aux guitares et à toutes celles et ceux qui tournent autour de ce beau projet qui, j'espère, vous emmènera peut-être un de ces quatre à jouer sur une scène près de chez nous ici.
5: C'est pas si grand que ça. Avec plaisir, merci et bon week-end alors.
4: Merci, salut, bon week-end.
5: Au revoir.

0: Adam. Encore un extrait de l'album Les Grands Ensembles de Feutre. Michael Korchia, bassiste, claviériste et compositeur chez Feutre, était notre invité dans PCV cette semaine. La semaine prochaine, un autre album, un autre artiste.
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1: Bonsoir à tous. Des dégâts évalués à au moins 30 millions d'euros. C'est selon le gouvernement le coût des débordements en marge de la mobilisation lycéenne. Un mouvement qui connaîtrait une nette décélération avec une dynamique désormais très localisée dans certains départements. Selon une carte consultée par l'AFP, les 141 lycées fermés aujourd'hui sont essentiellement situés dans le Nord et le Grand Ouest, ainsi que près de Lyon. Parmi les revendications principales des lycéens, on retrouve la plateforme d'orientation Parcoursup. Professeur dans un lycée professionnel, Axel Benoît est le co-secrétaire général du SNUPFSU et selon lui, le fonctionnement actuel de la plateforme ne permettrait pas aux lycéens de décider pleinement de leur avenir.
2: Très clairement, Parcoursup a été conçu en partie pour empêcher les élèves de lycée professionnel, des bacheliers professionnels, d'accéder à l'enseignement supérieur. Ce système, très clairement, ça vient boucher les possibilités pour les jeunes. Les réformes s'accumulent et à chaque fois, c'est pour forcer les élèves à aller travailler directement et à ne pas poursuivre leurs études, donc à limiter leur niveau de qualification. Donc, c'est aussi une revendication que nous, on soutient, d'abrogation de Parcoursup et d'ouverture de places dans l'enseignement supérieur et notamment dans les sections de techniciens. Ça relève d'une exigence sociale forte et là qui est exprimée très, très clairement par les élèves de lycée professionnel et que nous soutenons.
1: La question de Parcoursup sera de nouveau évoquée lundi. Les organisations lycéennes et étudiantes seront reçues par les ministres de l'Éducation et de l'Enseignement supérieur, Édouard Geffray et Philippe Baptiste. Un couac pour la primaire socialiste. La plateforme de vote en ligne ouverte depuis ce matin est victime d'une cyberattaque. L'accès au scrutin est perturbé. Les quelques 140 000 électeurs ont jusqu'à demain soir pour voter pour l'un des 5 candidats en lice. Raphaël Glucksmann, Ségolène Royal, Olivier Faure, Jérôme Guedj et Emmanuel Morel. Et puis en foot, après la trêve internationale, le retour de la Ligue 1 ce soir en ouverture de la 6e journée, Lens reçoit Lyon. Parmi les autres rencontres du week-end, Monaco-Toulouse, PSG Le Mans ou encore 3-Marseille. Voilà pour l'info, passez une excellente soirée.
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1: 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Bonsoir à tous. Des dégâts évalués à au moins 30 millions d'euros. C'est selon le gouvernement le coût des débordements en marge de la mobilisation lycéenne. Un mouvement qui connaîtrait une nette décélération avec une dynamique désormais très localisée dans certains départements. Selon une carte consultée par l'AFP, les 141 lycées fermés aujourd'hui sont essentiellement situés dans le Nord et le Grand Ouest, ainsi que près de Lyon. Parmi les revendications principales des lycéens, on retrouve la plateforme d'orientation Parcoursup. Professeur dans un lycée professionnel, Axel Benoît est le co-secrétaire général du SNUPFSU et selon lui, le fonctionnement actuel de la plateforme ne permettrait pas aux lycéens de décider pleinement de leur avenir.
2: Très clairement, Parcoursup a été conçu en partie pour empêcher les élèves de lycée professionnel, des bacheliers professionnels, d'accéder à l'enseignement supérieur. Ce système, très clairement, ça vient boucher les possibilités pour les jeunes. Les réformes s'accumulent et à chaque fois, c'est pour forcer les élèves à aller travailler directement et à ne pas poursuivre leurs études, donc à limiter leur niveau de qualification. Donc, c'est aussi une revendication que nous, on soutient, d'abrogation de Parcoursup et d'ouverture de places dans l'enseignement supérieur et notamment dans les sections de techniciens. Ça relève d'une exigence sociale forte et là qui est exprimée très, très clairement par les élèves de lycée professionnel et que nous soutenons.
1: La question de Parcoursup sera de nouveau évoquée lundi. Les organisations lycéennes et étudiantes seront reçues par les ministres de l'Éducation et de l'Enseignement supérieur, Édouard Geffray et Philippe Baptiste. Un couac pour la primaire socialiste. La plateforme de vote en ligne ouverte depuis ce matin est victime d'une cyberattaque. L'accès au scrutin est perturbé. Les quelques 140 000 électeurs ont jusqu'à demain soir pour voter pour l'un des 5 candidats en lice. Raphaël Glucksmann, Ségolène Royal, Olivier Faure, Jérôme Guedj et Emmanuel Morel. Et puis en foot, après la trêve internationale, le retour de la Ligue 1 ce soir en ouverture de la 6e journée, Lens reçoit Lyon. Parmi les autres rencontres du week-end, Monaco-Toulouse, PSG Le Mans ou encore 3-Marseille. Voilà pour l'info, passez une excellente soirée.
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3: Juste la suite, hein, soit en affaire. Il a fait le débouchage trop rapide parce qu'en fait, il a trop envie de boire ce Château Beulaigue que nous a apporté Séverine. C'est qu'est-ce qu'on déguste au traiteur Flingueur à Montauban, à l'angle de la rue Michelet et de la rue de la Résistance, avec Hervé, Christophe, Séverine, Aurélien à la technique et Juliette aux images et aux petites vidéos que vous voyez sur les réseaux sociaux. Nous sommes bien reçus par Patrice Marazanoff et on se régale en plus en écoutant en début de cette deuxième partie d'émission Tony Smith pour un second morceau, encore en anglais. Je dis encore en anglais parce que tout à l'heure, il y aura un morceau en français, un British qui écrit en français, ça existe et c'est à Montauban. Tony.
4: C'est inédit, les Anglais, 100%, une chanson en français, 100% anglais. C'est inédit. C'est du jamais vu.
3: Tout à l'heure, mais pour le moment.
4: C'est Protect My Soul, une autre chanson que j'ai écrite avec mon pote John Bentley. Du groupe Squeeze, qui est très connu en Angleterre et aux États-Unis. Moi, c'est en France. C'est Protect My Soul.

0: je dirais, et ses alentours proches, mais nous avons beaucoup de personnes bon, dans ce qui était l'ex-Midi-Pyrénées. Et donc ça, c'est bon, par exemple, les départements limitrophes, Aveyron, autres, Tarn-et-Garonne, etc. Mais et aussi, pour parler de plus précisément. Scary beats, gang warfare, it's all around. 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Je les ai vraiment regardés à la loupe par rapport au territoire de la montagne, et on s'aperçoit qu'il y a énormément de gens, de personnes de la montagne qui viennent à cette édition, et j'en suis pas peu fier.
1: Mais ça paraît assez logique aussi, hein, vu le lien un petit peu aussi du bassin de vie, voilà, on va dire.
2: Merci. Tony Smith, en direct sur CFM Radio dans Qu'est-ce qu'on déguste. Merci d'abord de la performance aussi, parce que c'est pas toujours simple de demander aux artistes comme ça de faire des morceaux juste sur le coin de la table. Mais en fait, toi, t'es pas un perdreau de l'année, donc t'es un peu habitué aussi.
3: J'ai joué beaucoup en plus depuis 2 ans. Je me suis même remis en solo, donc j'ai joué un peu partout. Et je suis un peu aguerri, quoi.
2: Ouais. Mais c'est vrai que sous le vent, on va faire un set, on va jouer, je sais
3: Oui.
2: pas, 7, 8, 10 morceaux à la suite.
3: Oui.
2: Et là, ce qu'on te demande, c'est un morceau une fois par demi-heure.
3: Oui.
2: Il n'y a pas le temps de chauffer,
3: Non,
2: quoi.
3: non, c'est vrai. C'est vrai, ouais.
2: On revient vers toi un petit peu plus tard, après cette
3: Okay.
2: fameuse chanson. Mais bon,
3: En
2: tu.
3: français, oui. J'ai écrit les paroles. Mon pote John Bentley a écrit la musique. Il a appris des musiciens qu'il connaît en Angleterre, qui ont joué avec vraiment les top artistes comme Van Morrison, Eurythmics aussi. Donc, c'est vraiment les gens très, très bien.
2: Tu nous as toujours habitués à avoir des collaborations avec des gens qui sont très connus sur
3: Ils sont très bons.
2: la perfide Albion.
3: Ils sont connus parce qu'ils sont bons, quoi.
2: Ah ouais. Ce qu'est-ce qu'on déguste, on le fait chez Patrice Marazanov qui nous a mis sur la table. Vas-y, je te laisse annoncer.
4: J'ai commencé par les œufs mimosa au thon et une assiette de saumon fumé maison.
2: Alors, pas Gravlax, fumée maison.
4: Ça, pour l'instant, c'est le fumé maison. Le Gravlax, ça arrivera tout à l'heure.
2: Ah. Oh ben non, ben on est trop gâtés. La différence entre un fumé et un Gravlax.
4: Le fumé, le poisson et le filet de poisson est mis au sel pendant 4 heures. Et ensuite fumé pendant 4-5 heures aussi dans un fumoir. Alors que le Gravlax, il est mis à mariner avec de l'aneth, un mélange de sel-sucre pendant 24 heures. Ensuite, il faut rincer les filets de poisson pour sortir le sel et le sucre. L'aneth reste collé sur le poisson. Et là, on fait des tranches fines qu'on marine avec un peu d'huile d'olive. On peut mettre un jus de citron, je mets des échalotes, de la ciboulette.
2: Et qu'est-ce
4: Voilà.
2: qui a le plus de succès, le gravlax ou le saumon fumé?
4: Disons que l'été, je ne fais pas du tout de saumon fumé parce qu'il fait trop chaud et le saumon cuit dans le fumoir. Donc, je fais que du gravlax. Et encore la comparaison, j'avais jamais fait les deux en même temps.
2: D'accord.
4: Les deux marchent bien,
2: ouais.
4: Très bien.
2: Et le fumoir, qu'est-ce que tu bois de hêtre? C'est avec quoi
4: ouais,
2: que tu fumes?
4: Copeaux de hêtre.
2: Copeaux de hêtre.
4: Ouais. Après, on peut le faire enfin, différentes essences possibles, apparemment, mais jamais essayé autre.
2: D'accord.
4: Ça fonctionne comme ça me convient, donc
2: ça
4: je ne vais pas
2: le
4: chercher
2: ouais,
4: ailleurs.
2: Ça marche très bien, il ne faut pas chercher. Christophe? Ah ben Séverine, ben non, vas-y, je veux
5: non,
2: pas te.
5: C'est fabuleux, et rien que de le voir, déjà, on le mange des yeux, c'est vraiment. C'est exquis, ça fond et tout, c'est super.
4: Merci. Alors, il y a ciboulette, huile d'olive, baie rose et jus de citron.
2: Ça marche. On est au. Oui, pardon, Tony.
3: J'allais dire, le Gravlax, c'est un drôle de nom. Ça ne fait pas du tout penser à ce moment. Je crois que pour les raisons de marketing, ils devraient changer le nom parce que Gravlax, franchement, rien du tout.
5: C'est un médicament.
3: C'est seulement récemment que j'ai su que c'était du saumon, quoi. C'est.
6: Tu pensais que c'était quoi au départ alors? Tu pensais que c'était quoi au départ?
3: Rien du tout. Gravlax, je ne savais pas. Ça ne saute pas aux yeux. Hein, c'est
6: aux oreilles surtout.
3: Aux oreilles. Là.
5: J'ai l'impression qu'il y a beaucoup de monde dans ta petite boutique. Il faut réserver à l'avance ou à quelle heure il n'y en a plus? Ou je ne sais pas comment ça se passe. Par exemple, le samedi quand il y a le marché, est-ce que les
4: Ah,
5: gens.
4: Le samedi, fin de matinée, il arrive d'avoir du manque dans les plats, dans les choix. Mais comme je ne fais rien, je ne stocke rien, je fabrique et je mets de suite en rayon.
5: Quand il n'y en a plus.
2: Premier
4: servi, exactement.
2: Premier arrivé, premier servi au traiteur Flingueur. Si vous nous écoutez le samedi matin, il est quelque chose comme midi et demi actuellement, alors, puisque cette émission est en direct, mais est rediffusée le samedi. Et à midi et demi, peut-être, il n'y aura plus... qu'est-ce que tu nous as dit qu'il y avait le poisson là avec...
4: Le poisson, c'est le dos de lieu avec crème échalote vin blanc.
2: Il n'y en aura plus. Il n'y en a plus.
4: Les œufs mimosa, il y a beaucoup de déçus des fois le samedi.
2: Au traiteur Flingueur. Alors le Flingueur, parce que les tontons Flingueurs, il y a un resto, il y a un bar en bas qui s'appelait le Flingueur. Il y avait Lulu la Nantaise avant, il y a toujours Lulu.
6: Il y a chez Lulu.
2: Voilà. Et qu'est-ce que et tout ça, bien sûr, c'est l'univers des tontons Flingueurs. Hervé, te laisse
6: oui,
2: pas distraire.
6: Ben, je vais vous parler d'une réplique qui se savoure depuis plus de 60 ans.
7: Entre nous, à quoi penses-tu en général ?
8: À Montauban. On ne devrait jamais quitter Montauban.
6: Donc là, vous passez forcément au film culte Les Tontons Flingueurs et à la voix du sacré Lino Ventura. Et pourtant, c'est le plus savoureux malentendu de l'histoire du cinéma. Parce que ni le réalisateur Georges Lautner et le génial dialoguiste Michel Audiard n'avaient le moindre lien avec Montauban. Pas une racine locale, pas un souvenir d'enfance. D'ailleurs, ils n'y ont pas posé une seule caméra pour ce film, qui a été entièrement tourné en région parisienne. Alors pourquoi diable être allé chercher Montauban ? Tout est une question de rythme et de musique des mots. Michel Audiard écrivait ses dialogues comme des partitions. Pour installer son personnage de gangster repenti, donc Lino Ventura, devenu tranquille négociant en matériel agricole, il cherchait une ville de province, synonyme de calme plat et de douceur de vivre. Mais son obsession absolue, c'était la métrique du dialogue. Il lui fallait impérativement un nom de ville en trois syllabes, donc il a énormément cherché. Et puis le déclic est venu, Montauban. On ne devrait jamais quitter Montauban. Écoutez le rythme, c'est un alexandrin parce que parfait. Ça, l'oreille. Une fois le film sorti, la magie du cinéma a opéré. La ville s'est emparée de cette réplique avec énormément d'humour. Aujourd'hui, Montauban est devenue la capitale spirituelle des tontons Flingueurs. On y trouve un rond-point à leur nom, avec des silhouettes des personnages, une BD officielle à l'office de tourisme et bien sûr des spécialités locales à la sauce tonton Flingueur. D'ailleurs, aujourd'hui, on est chez le traiteur Flingueur de Montauban. Comme quoi, un simple choix de sonorité dans un bureau parisien a fini par lier à jamais notre jolie ville au patrimoine du cinéma français. Enfin, Audiard avait quand même raison, on ne devrait jamais quitter Montauban.
2: Bravo Hervé, merci pour cette belle chronique. Mais hommage à Montauban et
6: mais c'est vrai que en ayant un peu fait des recherches là-dessus, j'étais persuadé avant ça que le film avait été en partie tourné à Montauban et jamais.
2: Non, ils sont jamais venus.
6: Jamais.
2: Ils sont jamais venus dans
6: d'ailleurs,
2: notre belle ville.
6: La première fois que j'ai vu le film, j'étais assez déçu parce que là, on ne devrait jamais quitter Montauban, on l'entend une seule fois dans le film.
2: Oui.
6: Alors que je pensais qu'on allait vraiment entendre plus parler de Montauban. Mais en fait, c'est.
2: Il y a quand même la scène de la cuisine qui est.
6: Oui, le gugus de Montauban.
2: Qui est admirable. Celle qui en buvait au petit déjeuner aussi.
6: Oui.
2: Quand ils sont dans la cuisine et qu'ils boivent l'agnol, là. Il y a de la pomme, il y en a, etc.
6: C'est ça.
9: J'ai connu une Polonaise qui a buvé au petit déjeuner.
6: C'est ça.
10: Moi, j'ai quitté Montauban après 30 ans, mais pas loin, juste à 9 km à Buffet-le-Garde. Mais on revient chaque mercredi et chaque samedi pour le marché. Parce que ouais. C'est vraiment le cœur de la ville, quoi. C'est, quand vous pensez qu'il y a tout ce fratras de développement aux abords de la ville et dans le cœur de la ville, il y a la France de toujours, quoi. Les marchés, peut-être, producteurs. En plus, c'est les producteurs, donc ouais. C'est rare quand même.
2: Tu y vas au marché aux producteurs, Patrice ?
4: Oui, tous les samedis matin en arrivant.
2: Ouais.
4: Je prends mes fruits, bon, pour moi, perso, parce qu'ici, je fais quasiment pas de pâtisserie. Mais tous mes légumes sont pris ici. Justement, le fournisseur de légumes vient de le faire la garde.
2: C'est Pierre,
4: effectivement.
2: Les jardins d'Odette, non, c'est pas ça ?
10: Il faudrait
2: pas que je me trompe.
10: C'est notre juste à côté, je crois.
2: Pierre.
10: Il y a les jardins d'Odette, mais je crois qu'il parle, monsieur, il parle d'un autre endroit.
2: D'accord.
10: Je crois.
4: Moi, je connais d'ici.
2: Bon, il s'appelle Pierre.
4: C'est Pierre.
2: Pierre, si tu nous entends, t'avais qu'à être là, tu l'aurais mieux vendu que moi.
4: C'est ça.
10: Oui, c'est Père Pierre, pas Odette.
2: C'est Pierre. Oui, mais...
10: On ne peut pas confondre quand même.
2: Oui, mais je ne sais pas trop. Ils sont situés où sur le marché?
4: Devant la poste, à l'angle de la poste.
2: À l'angle de la poste.
10: C'est Odette, là.
2: Alors, c'est Odette, hein?
10: Ok.
2: Hein? C'est ça, non? C'est pas ça?
10: Je sais pas, en fait.
2: Ouais. Allez, on va faire les recherches.
10: Pierre et Odette.
2: Mais non, et Pierre, il tient les jardins d'Odette. Bon, c'est à creuser, quoi.
10: C'est à creuser.
2: Bon, enfin, en tout cas, il va au marché aux producteurs et on retrouve de ses
4: ça produits. Ça, et la charcuterie, ça vient de chez Clément Poujada.
6: D'ailleurs, le boudin, là, c'est très dangereux parce que quand on commence à le déguster, faut écarter parce qu'on a tendance à plus s'arrêter.
9: Il est super bon, bien épicé. Ouais.
4: Ah, très, très bon.
2: Super. Séverine, qu'est-ce qu'on boit avec ça?
9: On a commencé par un.
5: Alors,
2: Séverine a changé de voix.
5: Hop là. Le vieux chai, c'est un produit phare à Château de Belaigne. Donc, c'est un fronton en appellation. Hein. Donc, 60% négrette des vieilles vignes de plus de 70 ans. Et d'ailleurs, qui ont bien tenu cet été, parce qu'elles ont levé des racines de plus de 6 mètres de profondeur, donc ce qui leur a permis de tenir la sécheresse. Donc, 60% de négrette, 40% de syrah, on l'élève en cuve béton, et ça finit son élevage 10 mois en fût de chêne. Donc, voilà, il y a de la rondeur, il y a de l'aromatique, c'est vraiment sympa. Voilà.
2: Ben voilà, et ça marche très bien sur ce qu'on est en train de manger pour le moment, les œufs. Ça marchera très bien sur la suite. Toi, tu vas nous proposer un autre vin tout à l'heure.
4: Oui,
2: c'est pas local pour le coup. Hein.
4: Ah, du tout. Mais ça m'est européen. Un vin géorgien. Qu'un copain m'a fait découvrir, que j'ai trouvé très bon. Alors, je vais vous le partager.
2: On l'ouvrira dans pas très très longtemps. Je vais vous parler.
6: Pardon.
2: Oui.
6: Hier, il y avait un très bon géorgien sur le terrain de l'USM qui a mis un très bel essai. Donc,
2: On a gagné. Est-ce qu'on est en bonne... Est-ce qu'on est classé combien?
6: Là, on est cinquième, mais il y a des matchs ce soir, donc on va peut-être redescendre un peu, mais on est toujours dans le coup, en fait. C'est ça qui est intéressant. Cette année, par rapport au top 14 de l'an dernier, où c'était compliqué.
2: Christophe, tu avais un autre bouquin à nous présenter.
9: On va se copier du jardin, l'hiver arrive.
2: Tu jardines, Patrice? Non. Non, t'as les oiseaux, tu peux
4: pas
2: tout faire.
4: Non, jardin pas trop. Je commence, mais en fait, l'herbe gagne plus vite que moi.
9: Maintenant que j'habite à la campagne, je me mets à jardiner, Rémi, tu sais. C'est sorti cette semaine, toujours chez le même éditeur, Terre Vivante, un tour dans le jardin à Marie Chioca, qui est autrice, photographe et créatrice culinaire. Elle a publié plus de 50 ouvrages autour de la cuisine saine et gourmande, de la pâtisserie bio, et elle écrit dorénavant autour du jardinage en permaculture. L'hiver approche, Marie a décidé donc de nous parler du jardin en hiver. On imagine souvent le jardin en hiver comme un paysage endormi, un peu triste, où il reste plus grand-chose à récolter. Mais Marie Chioca nous prouve le contraire avec son livre « Les secrets du potager d'hiver ». Son idée, nous montrer qu'il est tout à fait possible de cultiver et de récolter des légumes frais pendant la saison froide, à condition de savoir s'y prendre. Il y a plein de belles photos et de beaux conseils. Pour ne pas quitter son jardin de l'hiver, les secrets du potager d'hiver sortis cette semaine chez Terre Vivante, par Marie Chioca.
6: Et toi, tu jardines, Christophe?
9: Ouais, je me suis mis.
6: D'accord.
9: Voilà. On relance notre potager. Là, on a planté des salades et des choux.
2: Alors,
9: on le commence.
2: Donc, j'étais sur Internet. Je suis allé sur Facebook. J'ai demandé à mon ami Google. Je lui ai dit « Pierre, les jardins d'Odette ». Et je tombe donc sur « Les jardins d'Odette » à Barry d'Islemade et je vois que le monsieur s'appelle Pierre. Donc je pense qu'on est bon.
10: Ok.
2: Hein?
10: Mais c'est confondant quand même.
2: Mais oui, mais parce que peut-être, je pense que Pierre a nommé sa ferme, sa ferme, les jardins d'Odette, au nom de sa grand-mère ou un truc comme ça.
10: Je vois où c'est en plus, c'est pas loin de chez moi.
6: Peut-être son nom, il s'appelle Odette, son nom.
2: Mais non, il s'appelle Chavas.
5: Pierre Chavas.
2: Et c'est un très grand amateur de rugby. Je pense même joueur de rugby, parce qu'il a quand même la carrure. Ah oui, lui si t'en mets une, il te rate. Mais rien qu'avec le vent, je pense qu'il t'assomme.
5: Éclate.
2: Oui, rugby surfeur. En plus, il a le look. Ouais, ouais. Je ne sais plus où on en est dans cette émission. Je voulais qu'on parle un peu d'entrepreneuriat, parce que c'est bien beau tout ça. Toi, tu es chef d'entreprise, tu as remonté ton entreprise ici depuis 3 ans, donc, de l'idée à la création, à trouver l'emplacement. Combien de temps ça prend? Est-ce que tu as flippé à un moment? Est-ce qu'il y a eu des doutes? Est-ce que tu savais exactement quel était le concept que tu voulais dans cet établissement?
4: Oui, le concept, c'était un bar à la salade au départ. Et donc, à l'arrivée, c'est pas du tout ça. Non, j'avais commencé,
2: mais sur un bar à salade.
4: J'avais commencé, ouais, bar à salade, et puis un ou deux plats du jour. Les plats du jour ont marché de suite, le bar à salade beaucoup moins. Donc, j'ai vite changé mon fusil d'épaule dans les jours qui ont suivi l'ouverture. Et j'ai développé petit à petit les plats cuisinés.
2: Et parce qu'il y a beaucoup de c'est un peu une mode, effectivement, les bars à salade, les pokéballs et ce genre de trucs, là, ça marche. D'ailleurs, il y en a dans la rue, hein. Je crois qu'il y a deux ou trois boutiques.
4: Juste au-dessus qui fonctionnent fort aussi, oui.
2: Ouais. Et toi, non, ça n'a pas. Toi, ils ont dit non, Patrice, non, non, la pas salade, on ne te croit pas.
4: Je leur convainc. Non, c'est ça.
5: Et tu savais ce que tu voulais ou tu savais ce que tu ne voulais plus?
4: Je savais ce que je voulais plus.
5: Ouais, ça sort.
4: Je voulais être tout seul, donc je peux pas faire mieux.
2: Ouais.
4: Et ensuite, et bien, du coup, voilà, c'est parti. Je développe au fur et à mesure. Il m'a fallu 2 ans pour mettre à peu près au point tout ce qui est fabrication en plat cuisinier. J'ai évolué au fur et à mesure par rapport à l'attente des clients. J'ai essayé. Si ça fonctionnait, je continuais. Si ça fonctionnait pas, je faisais autre chose. Et voilà, c'est parti comme ça. Là, depuis un an, c'est quand même bien.
2: On n'est pas passé loin de la crêperie, les gars.
4: Non, non, j'ai une à côté.
2: Non, non. Bah oui, c'est
4: je
2: pour
4: suis
2: nourri
4: avec des odeurs déjà tous les jours.
2: Juste à côté, il y a la crêperie.
4: Non, c'est, crêperie.
2: C'est quand même un endroit gourmand aussi. Hein,
4: ah, complètement, ici. Parce que justement, les gens pensent qu'on est ensemble. On a même couleur de store.
2: Ouais.
4: Ouais, justement. Ils commencent le salé ici, ils prennent le sucre à côté, ils mangent là et tout.
2: Tu fais des desserts aussi quand même?
4: Oh, j'ai le brownie au chocolat, crème à vanille et rocher coco.
6: Limité. Et l'été, là, au niveau touristique, il y a des touristes qui sont.
4: J'ai pas une clientèle touriste trop. Oh. Parce qu'il y aurait limite un parc autre pour aller manger, se poser. Ça fonctionnerait davantage. Là, je pense, il manque justement quelque chose pour que j'ai des touristes. J'ai vraiment une clientèle de locale.
5: Une enseigne peut-être.
4: Un jour. Ou pas.
2: Et voilà, et on est en pleine rue, on voit passer en direct notre sénateur Montalbanais, Monsieur Lévy, qu'on salue au passage, et qu'on félicite pour cette présidence de la culture et de la communication au Sénat. Et on en parlera sur CFM Radio vendredi prochain dans l'émission de Kader, qui était là tout à l'heure. Oui, on ne s'ennuie pas. Merci. Je voulais vous parler d'un bouquin. J'ai 2 minutes pour vous parler d'un bouquin. C'est ce que je lis en ce moment. En fait, c'est plus particulièrement ce que je relis. Parce que la première fois que je l'ai lu, j'ai mis beaucoup de temps. J'ai eu beaucoup de mal. C'est un bouquin sur lequel il faut se concentrer un petit peu. Il a fallu que je lise réellement 2 fois pour en arriver au bout. Et je suis pas sûr de pas le lire une 3e fois tellement l'écriture est riche et tellement il se passe de choses dans ce roman cyberpunk de 1984. Ça s'appelle Neuromancien. Donc c'est un roman qui est présente à l'époque un univers complètement cyberpunk où des hackers sont les nouveaux cow-boys du cyberespace. Notez que le mot cyberespace a été inventé par l'auteur de Neuromancien, William Gibson. Il écrit ce roman donc en 84. Internet n'existe même pas. Les ordinateurs, ils sont très très gros et ils ont très peu de mémoire. Le héros de ce roman, c'est Case, un drogué qu'on rencontre dans le vrai monde. Un vrai monde fait de chair, de sang, de prothèses biotechnologiques où l'on change son foie si on a trop usé au comptoir. Alors lui, c'est un cow-boy du cyberespace. Entendez, un hacker capable de transpercer les murs de sécurité des grandes multinationales qui règnent sur le monde réel comme sur le monde virtuel. Case veut mourir au début du roman. Il s'assomme d'amphétamines, de toutes les drogues et de tout l'alcool qui passe à sa portée. Il a à peine 24 ans, mais il ne peut plus se connecter au cyberespace, à la matrice, parce qu'un groupe mafieux, pour lui faire payer une entourloupe qui a mal tourné, lui a grillé les circuits neuronaux. Et voilà, alors jusqu'à ce qu'un autre groupe lui fasse subir une opération qui le remette dans le circuit. Mais qui est son véritable commanditaire? Quelle sera la mission qu'il devra accomplir pour retrouver sa liberté? Et surtout, n'est-il pas tout simplement en train de faire un bad trip? On y parle de conscience réactivée et bloquée dans des boucles de la matrice. Il y a du sexe, un peu de sang et des membres arrachés, pas mal et plein d'hallucinations, une écriture à rendre le lecteur épileptique, un texte fondateur à qui l'on doit notamment l'univers de Matrix et tous les délires de nos milliardaires bien réels, cela. Neuromancien à lire et à relire impérativement. La suite de Qu'est-ce qu'on déguste après ça ?
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12: Bonsoir à tous. Des dégâts évalués à au moins 30 millions d'euros. C'est selon le gouvernement le coût des débordements en marge de la mobilisation lycéenne. Un mouvement qui connaîtrait une nette décélération avec une dynamique désormais très localisée dans certains départements. Selon une carte consultée par l'AFP, les 141 lycées fermés aujourd'hui sont essentiellement situés dans le Nord et le Grand Ouest, ainsi que près de Lyon. Parmi les revendications principales des lycéens, on retrouve la plateforme d'orientation Parcoursup. Professeur dans un lycée professionnel, Axel Benoît est le co-secrétaire général du SNUPFSU et selon lui, le fonctionnement actuel de la plateforme ne permettrait pas aux lycéens de décider pleinement de leur avenir.
13: Très clairement, Parcoursup a été conçu en partie pour empêcher les élèves de lycée professionnel, des bacheliers professionnels, d'accéder à l'enseignement supérieur. Ce système, très clairement, ça vient boucher les possibilités pour les jeunes. Les réformes s'accumulent et à chaque fois, c'est pour forcer les élèves à aller travailler directement et à ne pas poursuivre leurs études, donc à limiter leur niveau de qualification. Donc, c'est aussi une revendication que nous, on soutient, d'abrogation de Parcoursup et d'ouverture de places dans l'enseignement supérieur et notamment dans les sections techniciens. Ça relève d'une exigence sociale forte et là qui est exprimée très, très clairement par les élèves de lycée professionnel et que nous, nous soutenons.
12: La question de Parcoursup sera de nouveau évoquée lundi. Les organisations lycéennes et étudiantes seront reçues par les ministres de l'Éducation et de l'Enseignement supérieur, Édouard Geffray et Philippe Baptiste. Un couac pour la primaire socialiste. La plateforme de vote en ligne ouverte depuis ce matin est victime d'une cyberattaque. L'accès au scrutin est perturbé. Les quelques 140 000 électeurs ont jusqu'à demain soir pour voter pour l'un des 5 candidats en lice. Raphaël Glucksmann, Ségolène Royal, Olivier Faure, Jérôme Guedj et Emmanuel Morel. Et puis en foot. Après la trêve internationale, le retour de la Ligue 1 ce soir. En ouverture de la 6e journée, Lens reçoit Lyon. Parmi les autres rencontres du week-end, Monaco-Toulouse, PSG Le Mans ou encore 3-Marseille. Voilà pour l'info. Passez une excellente soirée.
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2: Qu'est-ce qu'on déguste ? La suite. Alors, si vous prenez le train en marche, sachez qu'on est au Traiteur Flingueur. C'est une petite boutique installée à l'angle de la rue Michelet et de la rue de la Résistance, juste à côté d'un endroit qui sent toujours très bon parce qu'on y fait des gaufres et des crêpes merveilleuses. C'est les glaces occitanes. C'est un endroit où il y a toujours la queue. En fait, à chaque fois que vous passez dans la rue, vous pouvez pas vous planter. Il y a toujours la queue aux glaces occitanes et juste à côté, il y a le Traiteur Flingueur. Bravo Hervé. Et c'est là qu'on fait cette émission aujourd'hui avec Tony Smith pour lancer cette troisième demi-heure.
10: Oui, c'est une chanson, le seul que j'ai écrit en français. Et j'ai écrit 40 chansons et en anglais. Et je ne voulais jamais chanter en français parce que j'ai un petit accent. Les gens me le disent, moi je ne sais pas, mais c'est mes idées noires. Mes idées noires, c'était au bas.

0: Merci beaucoup.
1: Ah, j'adore cette phrase, Tony. Je pensais que tu étais là pour moi, mais tu attendais le happy hour. Quelle déception de cet amoureux qui est transi de solitude à la terrasse du bistrot.
0: Oui, j'imagine.
1: C'est un bistrot parisien ou c'est un bistrot français?
0: Non, j'imagine.
1: Un bistrot montalbanais.
0: Une scène à Paris avec la pluie et quelqu'un qui attend sa copine. Mais en fait, pour la vidéo, on a pris une chanteuse anglaise qui est très bien et c'est adapté pour une chanteuse, quoi.
1: Ouais.
0: Donc, il y a une vidéo qui circule sur YouTube avec les très bons musiciens. Et vraiment, c'est assez rare, je crois, pour un anglais de faire une chanson en français. Souvent, c'est l'inverse, mais...
1: La semaine prochaine, c'est promis, dans les programmes de CFM, vous entendrez la version studio de ce morceau.
0: Merci.
1: Parce que c'est vrai que c'est un très beau morceau, on vient de l'entendre, c'est une jolie balade. Ça aurait pu être fait par Jane Birkin à l'époque, tu vois, c'était un peu dans cet esprit-là.
0: On a choisi justement un style un peu rétro, quoi.
1: Avec le même accent, le même truc, quoi.
0: Oui. J'ai un accent birkinesque, je crois.
1: Oui, c'est ça. Donc, tu continues l'aventure musicale, Tony.
0: Oui, je joue en solo à ce moment, je joue où je peux, dans les. Je vais souvent dans les vignes,
2: dans les vignerons.
0: Voilà, j'ai joué dans les vignerons à Quillon, à Perpignan. J'ai joué chez vous aussi il y a quelques années.
2: Deux fois.
0: À Montauban, près de Montauban. Et ils sont très réceptifs les gens dans les vignerons parce qu'il y a du vin.
1: Parce qu'il y a du vin.
0: Ça aide.
2: C'est sympa.
0: C'est mieux que les gens qui boivent de la bière, en fait.
1: Tu crois qu'ils sont plus réceptifs dans les vignobles que dans les pubs?
0: Oui.
1: Ah oui, dans les pubs, ça hurle.
0: Il y a très de bruit toujours dans les pubs. J'ai joué dans un pub anglais en Lot-et-Garonne. C'était super, d'ailleurs. On aurait pensé qu'on était en Angleterre, quoi. C'est un vieil bâtisse. Ils l'ont fait comme un pub anglais. Il n'y avait presque que les Anglais dedans, d'ailleurs. Mais c'était sympa.
3: J'ai l'impression, Tony, que tu apprécies bien la cuisine française.
0: Oui, surtout ce soir, les œufs mimosa, là, avec le saumon. C'est du saumon ou le gravlax?
1: Maintenant, c'est le gravlax.
0: Et c'est très, très bon.
4: Ouais. Merci.
0: Très bien ensemble.
3: C'est une des raisons qui a fait que tu sois en France, la cuisine?
0: Oui, mais moi, j'avais un restaurant mexicain, donc.
3: Ah, ok, d'accord. Okay.
0: Et avant, un restaurant italien.
3: Ok, d'accord.
0: Mais à la maison, on mange plutôt italien parce que ma femme est italienne.
3: D'accord.
0: Et dans sa famille, ils ont toujours mangé pas de beurre, toujours huile d'olive et pas de crème fraîche.
3: Ok.
0: Donc,
1: c'est pour ça que tu as cette ligne de rêve.
2: Un restaurant mexicain où tout le monde pouvait chanter.
1: C'était oui.
2: Tout le monde pouvait chanter le Quetzal.
0: J'ai pas compris. Pas
2: tout le monde pouvait y chanter.
1: Au Quetzal, tout le monde pouvait chanter une fois par mois au Quetzal.
0: Oui. Pendant 7 ans, on a fait ça, une fois par mois. On avait et en plus, les gens se sont rencontrés, il y a des formations qui se sont formées. Donc, on était toujours très contents quand ça arrivait. Les gens qui se rencontraient, qui après, ils ont joué ensemble, quoi. Ils ont fait une petite carrière, parfois.
1: Bon, et toi, la carrière, non. Tu veux pas, c'est trop tard pour la...
0: Quand je peux, j'essaie de...
1: Qu'est-ce que tu vas en faire de ce morceau? Est-ce qu'il va y avoir un album derrière? C'est quoi la suite?
0: Mais on a, non. C'était juste pour voir vraiment si on pouvait le faire, en fait. Et comme la personne avec qui j'ai écrit connaît des gens qui sont les très bons musiciens, il a demandé de jouer dessus. Et ils ont dit oui, donc on a fait juste ce morceau. C'était il y a 10 ans. Donc on le ressort maintenant, 10 ans plus tard. Parce qu'on pensait que ça méritait, comme c'est une chanson qui... On peut le jouer dans 40 ans, je suis sûr, parce que c'est un style très rétro, quoi. Donc... On a pensé de le ressortir 10 ans plus tard. C'est pour ça que je le pousse un petit peu où je peux.
1: Voilà, et sur le clip, ça va te faire plaisir, Séverine. C'est une fille qui chante aussi.
0: Oui, oui.
1: Voilà, c'est une fille qui chante ce morceau.
0: Oui.
2: Et tu peux en faire d'autres parce que tu as très bien chanté en français.
0: Ah, merci.
1: Mais oui, faut y aller. Un album en français.
3: Avec cet accent-là, ça amène quelque chose en plus.
0: Ah, oui, exactement.
1: Garde le micro parce que tu voulais nous parler des maires. Les maires qui se réunissaient aujourd'hui en Tarn-et-Garonne.
2: Aujourd'hui, oui, donc c'était le salon des maires. Et donc, je me suis pensée sur la place des femmes.

0: du logement. Il y a eu, voilà, première maire de Montauban. Voilà, enfin, je parle pas de politique parce que c'est pas le sujet. Et aujourd'hui, les conseils municipaux du Tarn-et-Garonne respectent la parité grâce aux règles électorales. Cependant, le constat reste contrasté. Si les mairies des petites communes rurales comptent davantage d'élus ES et de maires femmes, les exécutifs communautaires et les postes de décision majeurs restent encore majoritairement occupés par des hommes. L'héritage de l'âme de Gouges est vivant, mais la conquête de l'égalité réelle en politique locale demeure un travail de chaque jour dans notre territoire. Aujourd'hui, nous avons une maire sur cinq.
1: Eh bien, merci Séverine de pointer ça du doigt. Peut-être que demain, nous aurons quatre maires féminines.
0: Pourquoi pas?
1: Tu te lancerais, toi, en politique un peu?
0: Alors, moi, je suis quand même assez investie. Hein. Je suis élue de ma commune, je suis élue à la Comcom. Moi, je pars du principe.
1: Travaille sur quel dossier?
0: Sur l'économie, territoire. Mais surtout, je vise l'agriculture, hein, pour sauver cette belle agriculture. Mais je fais partie de ceux qui disent, si t'es pas content, t'y vas, quoi.
1: D'accord. Voilà. C'est une bonne formule, au passage. Qu'est-ce qu'on déguste au traiteur flingueur? Il a complètement disparu, Patrice. Il est rentré dans sa boutique. Et il va revenir, évidemment. Mais parce que tu étais persuadé que tu étais allé chercher quelque chose. Non, tu étais allé faire un bisou à madame.
2: Non, pas devant tout le monde. Non, je vais mettre chauffer les pintas de morille.
1: Ah, il y a des pintas de morille, mais c'est gargantuesque, quoi, ce que tu nous as fait.
2: C'est un échantillon.
1: On est vraiment super bien reçu. Quelle est ton ambition? Est-ce que tu vas embaucher? C'est quoi l'avenir ici?
2: L'avenir ici, j'espère que ça va continuer comme ça, mais non, tout seul, tranquille. Le quartier est sympa, il y a super ambiance de voisinage chez les commerçants.
1: Ouais.
2: Non, c'est top.
3: C'est quand même incroyable aujourd'hui. Le constat dans tous les gens comme toi, artisans ou professionnels, tout le monde a des problèmes au niveau personnel, en fait, à trouver du personnel et aussi à gérer le personnel. Donc toi, tu as vécu une expérience avec du personnel. Et la raison principale, en premier, pourquoi tu préfères travailler seul, que c'est quoi?
2: Ah, mais seul, tu as beaucoup moins de contraintes, en fait. Tu comptes sur toi. Si malheureusement, tu as un souci de santé, forcément, tu vas te fermer. Mais après, quand t'es une équipe, t'en as deux, trois qui te plantent le matin alors que t'as un gros truc à faire. C'est compliqué d'avoir des personnes du monde sous le coude en dépannage, c'est très compliqué.
1: Tu fais traiteur uniquement ici ou bien j'ai besoin de quelqu'un pour un mariage ou un baptême?
2: Non, je fais pas d'événementiel.
1: Non.
2: J'ai eu quelques commandes pour des groupes jusqu'à 40-50 personnes pour un plat unique, style colombo de porc, rougail saucisse, éventuellement paella. Mais non, je fais pas d'événementiel.
4: C'est un autre boulot, l'événementiel.
2: Ah, oui, complètement. Beaucoup d'organisation. Oui, exactement.
3: Du personnel.
2: Du personnel, obligatoirement. Non, je me suis simplifié au maximum. À part les légumes et la charcuterie que je vais prendre au marché le samedi matin, je me fais tout livrer.
1: D'accord.
2: Je fais pas de livraison.
1: T'as été embêté pour les normes parce que tu fais tout à manger dans cette petite boutique qui avant était un primeur, hein, donc il y avait pas spécialement d'évacuation, il y avait pas de quoi faire de la cuisine.
2: Moi, j'ai eu un contrôle 2-3 mois après l'ouverture. Seul défaut qui m'est trouvé, c'était l'absence de l'étiquette interdiction de fumer à l'intérieur.
1: Ah, c'est obligatoire, ça?
2: Eh bien, ouais, apparemment, oui, parce qu'on m'a demandé ça. Après tout le reste.
5: Nous, à Montauban, on a eu un contrôle dans 30 ans. Et c'est seulement quand j'ai commencé le mouvement anti-pub et un afficheur qui a.
1: C'est vrai que tu as fait partie, Tony Smith, ça fait partie des déboulonneurs, hein. C'était ce mouvement qui voulait mettre en avant, vous mettiez des bâches sur les grands 4x3 qui étaient installés illégalement un peu partout dans.
5: Oui, on bâchait même s'ils n'étaient pas illégalement installés, on les bâchait. Et si vous regardez Montauban, maintenant, on est installé à 560 panneaux géants, à peu près 200. Donc, on a gagné.
4: Ouais. Il y en a moins, ouais, c'est vrai.
5: Les entrées de la ville sont...
1: Bon, maintenant, on a des écrans géants qui éclairent, des écrans vidéo qui éclairent tout. Oui, quand tu passes, tu prends une crise d'épilepsie.
3: Mais le mieux pour communiquer, de toute façon, c'est indéniable, c'est la radio. On communique à la radio, on n'a pas besoin d'avoir des 4x3 et de...
5: Mais la radio, on peut l'éteindre.

0: Le salut, on peut l'éteindre.
1: Non, Hervé, on peut pas l'éteindre.
0: Les grandes affiches, on peut pas. Enfin, on n'est pas ici pour parler de ça, on est ici pour parler de...
2: Oui, pour parler du traiteur flingueur.
0: Le contrôle.
1: Et de son enseigne.
0: On a eu très peu de problèmes.
3: Ceci dit, dans
0: quand ils sont venus chez nous, ils ont trouvé deux petits trucs. Mais c'est tout. Ouais. Je crois qu'ils concentrent juste sur les grandes les écoles et les grosses installations, quoi. Pas les petits restaurants.
2: Non, mais bon, y a des normes. De toute manière, j'imagine que quand tu as fait faire la cuisine, tu l'as fait faire par un professionnel qui l'a fait dans les règles de l'art. Pas du tout.
1: Non, j'ai un copain architecte qui m'a...
2: J'ai bricolé tout seul.
1: Un copain architecte qui m'avait, qui m'a suivi. Voilà. Et non, après, il y a tout le respect des
2: règles de l'art à faire.
1: Bien sûr, la marche en avant dans la mesure du possible, forcément.
0: Nous, on a demandé qu'ils viennent avant.
1: J'ai refait les formations.
0: Vous êtes les premiers à demander ça. Ils sont venus. Et ils ont dit, oui, il faut mettre les carrelages arrondis. On n'avait pas pensé, mais en fait, c'est très bien, une bonne idée. Parce que comme ça, on peut laver par terre. Et au lieu d'avoir un angle droit, tu as les trucs arrondis. Les trucs comme ça, ils nous ont dit.
2: Les carrelages, oui. Mais même, le carrelage aujourd'hui. J'imagine qu'ils préconisent plutôt des grandes surfaces planes avec de l'acier inoxydable ou des choses comme ça. Quoi. Oui. Est-ce qu'on peut trinquer dans cette boutique avec un jingle, s'il vous plaît ?

0: Raconte-nous d'où il vient ce vin, Patrice.
1: Belle étiquette.
2: De Georgie. C'est un copain, mais tu connais Hervé, c'est Philippe et France qui nous ont fait découvrir ce vin, qu'on a beaucoup aimé. Donc voilà, du coup, on y a pris goût. Et je tenais à le faire partager aussi.
0: Saperavi Taoba. C'est un... Taoba means generation, Georgie traditional, loved by all... Est-ce que tu peux nous traduire? Vas-y, sers-toi et traduis.
1: L'étiquette est particulièrement belle.
3: C'est quoi comme cépage?
0: On parlait de carrelage, on est un peu là-dessus. Hein.
2: Ouais, un pan.
4: Et les Georgies ont un climat un peu comme dans la Languedoc. Hein.
0: Ouais.
4: C'est, ça faisait partie de la Russie avant, mais c'est comme le Crimée. C'est,
0: ou le Monténégro, c'est chaud, non quoi. Un peu comme ça, non, hein? Non. Le Monténégro aussi, non, c'est pas par là?
4: Non.
0: Pas du tout.
4: Non.
3: La Crimée, c'est
0: tant
3: russe.
0: Non.
4: C'est plus loin, le Crimée, c'est plus loin. C'est après la Turquie. Et le Monténégro, c'est avant l'Albanie.
0: Oui, mais est-ce que c'est pas au même niveau, tu
4: oui,
0: vois?
4: Oui, peut-être. Le même,
0: Tu vois, c'est le même climat, je veux dire.
4: Oui, voilà. C'est le climat, comme la Languedoc. Oui. Ouais. Qui ont eu une très bonne année pour le vin, apparemment, j'ai entendu aujourd'hui. 20% de
0: production. Mais même ici, cette année, ça a été une très bonne année pour le vin, de toute manière.
4: Oui, ici aussi.
0: Ah oui, oui, oui. Ici, finalement, ce soleil qu'il y a eu, il n'y a pas eu d'humidité, donc il n'y a pas eu de mildiou, il n'y a pas eu trop d'attaques d'insectes, il n'y a pas eu tout ça. D'accord, donc ouais. Ça va être, en fait, une très bonne année où il n'y aura pas beaucoup de vin. Il y aura moins de production, mais en fait, ça va être une très bonne année de vin. Je me trompe, Séverine, ou bien?
1: Et oui, il me semble. Et oui, la Géorgie est le berceau de la viticulture, me semblait bien, les premières vignes.
5: Ah oui, tout à fait, oui. Il faut remonter là, dans le Tarn-et-Garonne, jusqu'en 2020 pour retrouver une récolte comme on a eu là cette année. C'est fabuleux parce que c'est propre, effectivement, il n'y a pas eu de maladie ou quoi que ce soit. Et vraiment, c'est très,
4: c'est
5: très facile. Il n'y a pas beaucoup.
4: Grâce aux pluies, non, cet hiver, l'hiver dernier.
5: Oui, voilà, il y a eu les
4: vers, de pluie.
5: Les pluies et surtout les petites dernières pluies qui nous ont aidés sur la fin. Là.
4: D'accord.
5: Sinon, là, par contre, ça séchait bien.
4: Et cette année, en espérant que ça fait pareil, quoi.
5: J'en espère, parce que ça faisait longtemps qu'on n'avait pas rempli les cuves.
3: J'ai mon indique qui m'a renseigné que le vin, c'est le cépage Saperavi. Ça te parle? C'est le plus vieux cépage géorgien.
1: Ah oui, Saperavi.
0: C'est écrit dessus.
5: Voilà. Mais l'étiquette est magnifique, le vin est magnifique. Non, c'est très chouette, c'est un 2023. Là. Alors nous, 2023, on n'avait rien ramassé à cause justement du mildiou. C'était une année catastrophique. Mais là, ce vin-là est superbe. Voilà.
3: Mais j'ai vu il y a pas longtemps que d'ailleurs il y a des vignes qui ont été plantées en Bretagne.
5: Oui.
3: Et il y a plein d'endroits en France où auparavant c'était compliqué de faire du vin, qui aujourd'hui arrivent à faire du vin. Comme dans des régions du sud de la France. Quoi.
5: Alors, des vignes, il y en avait un peu partout après.
3: Oui, mais avant, ils avaient un peu de mal à sortir certaines qualités.
0: Par contre, ça chiffre.
5: Ils font du blanc. Ils font du blanc.
0: Il doit être à 15, ce truc.
5: Pour l'instant. Voilà. Et après, ils vont enlever les bulles.
1: 14,5, me semble avoir.
0: Oui, voilà. 14,5 pour les douanes. Pour les douanes, 14. 13,5 pour les douanes, 14,5. Oui, c'est ça.
4: C'est une très bonne année aussi pour les producteurs de sel, j'ai entendu. Ils ont une année fabuleuse parce que ça séchait. Ça séchait en deux jours, quoi.
5: Je fais un clin d'œil à tous mes collègues autres agriculteurs parce que peut-être que la vigne c'est la seule culture qui s'est bien tenue cet été. Oui. Et par contre, c'est une catastrophe pour
4: le reste. Les autres.
5: Les céréales ou autres. Ou maintenant, qu'il faut donner à bouffer aux vaches et tout ça. Il n'y a plus rien. Ouais. Et franchement, voilà, un gros clin d'œil à eux. Je pense beaucoup à eux.
4: Ouais.
0: Est-ce que tu ne jouerais pas encore un dernier morceau finalement, Tony?
4: Ouais, je sais pas.
0: Tu pourrais faire ça?
4: Ouais.
0: Comme ça, nous, pendant ce temps, on attaque la caille. C'est quoi?
6: Une ballotine de pintade mori.
0: La caille, c'est n'importe quoi. Ballotine, c'est quoi le concept de la ballotine?
6: C'est de la pintade entière. Là, j'ai fait avec des cuisses que j'ai désossées, farcies avec une farce fine au mori et sauce crème au mori.
3: C'est vrai qu'on n'a pas toujours été reçu comme ça.
0: Je pense que ça va se poursuivre même après l'émission parce qu'on ne va pas avoir le temps d'aller au bout. Tony, quel est le morceau que
4: tu joues? C'est Protect My Soul. C'est un autre morceau que j'ai créé avec mon ami dans le groupe Squeeze, John Bentley. Et ils ne sont pas très gays, mes chansons, hein, mais voilà, c'est comme ça.
0: Ça parle de quoi?
4: Protect my soul, c'est
0: protège mon âme.
4: De quelqu'un qui a tué quelqu'un. Je t'avais prévenu, hein. C'est... que les meilleures chansons, c'est les chansons tristes. Hein. Okay. J'ai connu.
0: Allez.

0: Merci.
1: En direct dans Qu'est-ce qu'on déguste, Tony Smith pour ce morceau live que vous pouvez peut-être avoir chez vous, puisque Tony parcourt maintenant l'univers de la musique et de la folk seul avec sa guitare.
2: Ouais.
1: Non mais comme il y a beaucoup de gens qui font aussi des concerts à domicile, t'as déjà fait ça, les concerts à domicile, les concerts dans le salon ou des trucs comme ça?
2: Non.
1: Tu sais, il y a, mettons, Hervé qui organise ça chez lui. Il y a une dizaine de musiques, de convives qui peuvent venir.
2: Je fais pas vraiment de reprises. Les reprises que j'ai faites, les gens ne connaissent pas. Donc,
1: Oui, mais c'est pas grave, au contraire.
3: Quand on dit, justement, tu vis de ça aujourd'hui, de la musique?
2: Non, je vis pas de ça, non. Okay. Non.
3: C'est vraiment du loisir et...
2: J'ai gagné un peu de sous, mais...
3: Parce que franchement, c'est très agréable. En tout cas, ce que tu fais, c'est vraiment très très agréable.
2: Merci.
3: Ouais,
2: c'est vrai que j'ai joué l'autre soir, par exemple, j'ai joué tous mes morceaux et à la fin, quelqu'un a dit, il est venu me voir, il a dit, connaissez pas du Dire Straits? Mais j'ai pas envie de jouer du Dire Straits. J'ai mes propres chansons, donc.
3: Oui, je comprends. Oui, mais du coup, vous avez un répertoire suffisant pour tenir une soirée, si pour l'apéritif, par exemple. Parce que l'apéritif dure longtemps chez nous, donc.
2: Deux heures et demie.
3: Ah oui, d'accord. Bien.
2: Et d'habitude, c'est en 2-3-7 dans la soirée.
3: D'accord, ok.
2: Ouais. Et c'est pas que mes propres chansons. J'ai fait 30 de mes chansons et 10 reprises.
3: Ok.
2: Ouais, des Stranglers, Blondie.
3: Ah oui, je connais, oui.
2: Comme ça, oui. Les gens le connaissent. Les Stranglers,
3: oui, bien sûr. Ouais. Ils sont passés deux fois au bikini, d'ailleurs, les Stranglers.
2: Oui, mais j'ai joué la chanson Golden Brown des Stranglers. Mm-hmm. Et quelqu'un est venu me dire, mais c'est quoi cette chanson? Et je dis, mais enfin, c'est un tube, quoi.
3: Ah oui.
2: Ils ne connaissaient pas.
3: Ah ouais.
2: Et voilà.
3: Oh, très bien.
1: Ben voilà, on arrive au bout de cette émission en direct du Traiteur Flingueur. Les horaires d'ouverture.
3: On y reviendra peut-être.
1: Traiteur Flingueur, il faut lui donner un micro à ce monsieur parce que sinon.
2: C'est vrai qu'on mange bien.
3: On va y revenir, hein, peut-être organiser la.
4: C'est toi qui as encore de l'échine à manger. L'échine confite.
1: On va s'attarder, je crois.
4: Oui.
3: Attention, ça coule.
4: Les heures d'ouverture, donc ouvert du mardi au samedi. Les horaires du mardi au vendredi, c'est 10h30, 14h30. Et le samedi, c'est 9h30, 14h.
1: Tu prends les réservations, les choses comme ça. Est-ce que tu fais de la livraison? Est-ce que tu travailles avec Uber Eats ou ce genre
4: non,
1: de trucs?
4: Pas de livraison. Il faut venir me voir.
1: Mais non, mais ça pourrait. Mais pourquoi?

0: Tu vois, tout à l'heure, on a eu le sénateur qui est passé. Là, on a la sénatrice Blandine Rock qui vient de passer. Non, elle n'est pas sénatrice, mais allez voir la galerie de Blandine Rock qui est un petit peu plus haut, juste à côté de là où il y avait avant Lulu Nantes.
1: Il y a que les gens connus qui passaient. C'est
0: t'as vu? C'est fou, hein? C'est vrai, ouais, que c'est un peu.
1: Si on met ceci longtemps, on va voir tous les gens connus dans le monde.
0: Ce place mais
2: déjà,
0: to be.
2: Déjà de t'avoir nous à notre table, déjà.
0: The place to be à Montauban.
2: Monsieur le maire qui passe.
0: Et monsieur le maire qui passe aussi, effectivement, monsieur Didier voilà, Lallemand qui vient de passer. Comme quoi, vraiment, tout le monde passe dans cet endroit-là.
3: Je l'ai eu à midi, effectivement.
0: Il est client, c'est
3: oui, toi, oui, midi,
0: qu'est-ce qu'il a mangé? Allez, un peu de potin. Allez, il n'y a pas de secret professionnel.
3: Non, là, j'ai des semi-mozas, du céleri remoulade et une ballotine de pintade qu'on vient de manger là.
0: Et voilà. Le secret de sa ligne.
2: Il a du goût, quand même. Il a du goût.
0: Le secret de sa ligne.
1: Quelqu'un qui arrive là, qui n'est pas connu.
2: En tout cas, Patrice, vraiment merci pour tout ce qu'on a fait.
3: Avec plaisir.
0: Oui, merci pour ton accueil qui est génial. Et puis alors, en plus, c'est pas fini. On va continuer de déguster comme on aime après le générique de cette émission.
2: À quelle heure t'as prévu de fermer? Mais nous, en général, on finit jusqu'à 1h, 2h du matin.
3: Ah oui, c'est ça, parfait.
4: Marathon.
0: Merci, Tony Smith.
3: Merci à vous.
0: Promis, ce morceau, c'est Aurélien qui s'occupe de la prog. Dans la semaine prochaine, on l'entendra sur CFM Radio. Le morceau écrit en français par un British qui s'appelle le morceau...
1: Mes idées noires.
2: Et moi, j'ai retenu l'apéro en privé. Deux heures et demie.
3: D'accord.
0: Voilà. En plus, t'as fait un contrat.
3: Oui,
0: attention, il prend le CESU hein, quand même. C'est pas parce qu'il est à la retraite que tu vas pas payer au black. Hein.
2: Ah non, je connais pas.
0: Merci Patrice, merci. Je suis ravi de t'avoir revu sur cette émission.
5: Je repasserai très bientôt. Avec grand plaisir.
0: Encore des disques ou des disques.
5: J'ai bien choisi l'émission, il faut dire.
0: Oui, mais je sais. Séverine, nos amitiés à Guillaume qu'on va retrouver au marché des producteurs frais. Demain matin.
4: Tout à fait, pas très frais parce qu'on invite après, mais je sais pas où c'est que je vais caser. Je suis bien embêtée.
0: Aurélien était à la technique, Juliette aux photos et aux vidéos que vous voyez sur les réseaux. Cette émission était en direct du cœur de ville de Montauban, rue de la Résistance, rue Michelet, au traiteur
2: Flamme. À très bientôt.
0: À très très bientôt. Salut.
3: Merci.
0: Merci.
4: Merci.
3: Merci.
4: Merci.
6: Ou encore Nancy-Guingamp. Le rugby, un nouveau départ à Toulouse. Le pilier gauche, Cyril Baye, s'engage pour 2 ans à Bayonne à 33 ans. Il était en fin de contrat, en fin de saison, avec les champions de France. Une 3e médaille pour la France au Mondiaux de judo. Kayla Issoufi a remporté l'argent dans la catégorie des moins de 78 kilos. Aujourd'hui, elle s'est inclinée en finale contre une judokate émiratie. Et puis enfin, en tennis de table, les frères Lebrun en finale du grand match de Chine. Alexis et Félix Lebrun ont battu une paire chinoise 3-1 ce matin. Ils affronteront demain une paire coréenne pour le titre. Et Félix Lebrun sera également en quart de finale du simple face au Brésilien Hugo Calderano. Voilà pour l'essentiel de l'actu sport. Je vous souhaite une très belle soirée.
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Jo Cooker sur CFM Lacone. Rendez-vous demain du côté de Vienne pour Octobre Rose. Rendez-vous à 14h30 pour deux randonnées. Une de niveau facile, une un peu plus sportive. Donc ça, c'est à 14h30. Il y aura la découverte aussi du tir à l'arc avec les archers du lac. Et puis, vous aurez aussi des surprises, de quoi vous restaurer. Et le soir, le concert de Marc Anselem, le sosie de Florent Pagny, et vocal et physique avec ses plus grands titres. Vous aurez aussi Héloïse en première partie, c'est à 21h, c'est 20 euros pour l'entrée. Et donc, c'est l'association Secanto, d'autres associations du village, la mairie de Vienne qui vous invite. Il y aura aussi, bien sûr, la présence de la Ligue contre le cancer pour parler du cancer du sein, mais aussi des cancers féminins. Notez qu'en tout cas, tous les bénéfices de la journée seront reversés à la Ligue contre le cancer. N'hésitez pas, c'est samedi à Vienne.

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Synapson, c'était toujours sur CFM Lacon. Parlons des portes ouvertes de France Service. Ça dure encore pendant quelques jours jusqu'au 22 octobre. Il y a plein de propositions qui vous sont faites par Nadine et Nathalie de France Service. Donc n'hésitez pas à consulter le programme consultable sur le site de la communauté de communes. Vous pouvez aussi vous rendre directement à France Service pour la voir. Par exemple, le 13 octobre, il y aura une conférence, un aperçu des dossiers traités par un conciliateur de justice avec Agnès et Gérard Guémard, conciliateur de justice. Ce sera à 10h30 à France Service. Et ensuite, il y aura une visioconférence « Choisissez la fin de carrière qui vous ressemble » avec la CARSAT, cette fois-ci de 14h30 à 16h, toujours à France Service Lacon. Alors, toutes les propositions sont gratuites. Par contre, il faut s'inscrire au 05 63 50 77 80. Et c'est vrai qu'en ce moment, on parle beaucoup des cancers féminins avec Octobre Rose. Eh bien, la mammographie gratuite à Castres, elle se fera également le 13 octobre, un transport gratuit vers le centre de radiologie de Castres avec Nadine Marcato, conseillère France Service. Le départ se fait à 13h15 devant la mairie de Lacon. Il y a double lecture de votre mammographie. Par contre, c'est obligé de s'inscrire au 05 63 50 77 80. Et des mammographies, ce mammobus qui vous amène à Castres, il est organisé assez fréquemment dans l'année. Donc, n'hésitez pas à vous rapprocher de France Service pour avoir toutes les infos.

Merci d'être là en ce début de soirée, en ce début de week-end à l'écoute de CFM La Côte. Tiens, une proposition de sortie. Vous pourrez voir la pièce Politiquement Incorrecte. C'est la nouvelle création 2026 de la compagnie de la Source. Vous pourrez voir la pièce ce samedi, donc demain, à la salle des fêtes de la commune Le Soulier. C'est à 21h. C'est 6€ pour les adhérents, 12€ pour les non-adhérents de l'association Le Solaire, qui est organisatrice de cette soirée. Donc n'hésitez pas, pour plus de renseignements, à les contacter au 06 89 88 78 57. Politiquement Incorrect, c'est donc demain soir.

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1: Bonsoir à tous, il est 20h et c'est l'heure de retrouver Nicolas Gomez. Bonsoir Nicolas.
2: Bonsoir, bonsoir à tous. Le mouvement des lycéens semble s'essouffler. Selon les autorités, la dynamique est en nette décélération. Une source de l'exécutif décrit des actions très localisées dans certains départements. 140 lycées étaient fermés aujourd'hui sur les 3700 dans toute la France. Un nombre stable selon le ministère de l'Éducation nationale. Après les professeurs, les cheminots apportent leur soutien au mouvement lycéen. Sudrail appelle à rejoindre la mobilisation du 13 octobre prochain, annoncée par l'intersyndicale étudiante et de l'éducation. Une enquête ouverte par le parquet de Paris, elle doit faire la lumière sur une vidéo postée sur les réseaux sociaux en marge de cette mobilisation des lycéens hier, place de la Bastille. On y voit un policier donner un coup de genou à un manifestant. L'enquête en flagrance a été ouverte pour des chefs de violence par personne dépositaire de l'autorité publique. En tout déjà, 24 enquêtes ont été ouvertes par la police des polices pour des faits de violence pendant des manifestations de lycéens, selon le ministère de l'Intérieur. Dans l'actualité aussi, la primaire de la gauche visée par une cyberattaque. La plateforme de vote a ouvert ce matin et a rapidement été prise de court par des robots qui ont saturé le site, bloquant ainsi les connexions. La commission d'organisation de la primaire assure qu'à aucun moment la plateforme de vote n'a été interrompue. Plus de 140 000 votants sont appelés à départager. Partager 5 candidats du PS et de place publique. Le soulagement à Cagnes-sur-Mer. Les deux tableaux d'Auguste Renoir subtilisés il y a un mois ont été retrouvés. L'enquête du parquet de Marseille a permis d'interpeller aussi 5 suspects mercredi. Les œuvres ont été retrouvées dans le temps de la garde à vue des individus. On ne connaît pas encore les circonstances de la récupération des tableaux du peintre. Et puis le foot et l'ouverture de la 6e journée de Ligue 1. Lens reçoit Lyon à 20h45. Au classement, les Gones sont 2e, Lens 15e. Demain, on suivra aussi Lille, Le Havre, Lorient face au Paris FC et Monaco contre Toulouse. Voilà pour l'actualité. Très bon début de soirée à tous.
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10: 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Rencontrer des hommes et des femmes des monts de Lacaune, écouter leur histoire, ce qui les lie à cette terre, respirer avec eux et trouver un espace de partage sincère même dans l'éphémère. 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
11: J'avais trouvé une dicton pour mon premier livre.
7: c'est un occitan. Sans racine, pas de fleur. Sans racine, pas de fleur. C'est, ça veut tout dire. Et le devoir de mémoire, parce que c'est ce qu'a fait vivre nos ancêtres depuis plusieurs millénaires. Et aujourd'hui, tout va très vite, tout ne va pas forcément bien. Ce serait dommage de le perdre alors qu'ils vivaient très bien avec moins de technologie qu'aujourd'hui. La seule chose c'est qu'on peut faire, c'est le recenser et le publier. Après, si un jour il y a la volonté, on saura que ça existait et on pourra le remettre en service. Donc, j'ai pas WhatsApp, j'ai pas de télé, j'ai pas de frigo. C'est-à-dire qu'avant ça, donc, quand j'ai étudié l'histoire locale, j'ai étudié la vie d'autrefois. Je sais comment vivaient nos ancêtres avec la cheminée, la marmite, l'économie au quotidien. Et ils vivaient très bien. Donc, en plus, quand j'ai acquis la maison, j'ai peu de moyens. Donc, ça n'a pas été compliqué de me priver de tout. Parce que ici, on peut vivre bien avec peu de choses, à condition de s'organiser. Et en plus, il y a la passion qui me prend du temps. J'ai le travail, les abeilles, un peu de loisirs. Je fais la spéléo aussi, à temps perdu. Et là, surtout le patrimoine qui me prend beaucoup de temps. Donc déjà, je n'ai pas le temps de cogiter, pas le temps de me plaindre. Je ne suis jamais là à part le soir. Et donc, j'arrive à me suffire. Et c'est ce qui compte, c'est nourrir son âme, surtout. Et moi, rien que de vivre ici et de découvrir le patrimoine, ça me nourrit. L'autre jour, je regardais l'émission du monsieur qui a fait le tour du monde sur un petit voilier de 4 mètres. Il a fait le tour du monde et bon, il a vécu des passages un peu difficiles en mer, avec la nourriture à gérer, l'eau, les tempêtes. Mais il disait qu'il est tellement heureux de faire ce qu'il vit, ce qu'il fait, que le confort et la nourriture, c'est secondaire. Et moi, c'est un peu pareil ici. Le confort, je me passe. Et la nourriture, pour moi, si je passe une heure à cuisiner, c'est une heure de perdu pour le patrimoine. Ce qui me nourrit, c'est la vie ici. La vie qu'on découvre, la vie, ce qui a fait vivre nos ancêtres. C'est ça, on n'est pas... On ne peut pas vivre un lieu aussi riche sans présence. Oui, tout, la nature nous guide. Des fois, on veut faire quelque chose et puis la météo change. Et on se dit, ben, c'est pas ça qu'il fallait faire. Donc, on va faire autre chose. Et ici, le temps change vite. Alors on apprend à s'adapter. Ici, on dit, quand il fait beau, il faut s'exciter. Parce qu'il pleut souvent. Et quand on fait le foin, c'est une organisation millimétrée. Il faut faucher, sécher, rentrer le foin. Tout ça pour la nourriture animale de toute l'année. Et si on se loupe sur la météo, c'est fichu. On appelle ça le biais. Le biais, avoir du biais en français, du biais en patois, c'est l'ingéniosité innée. C'est-à-dire que la vie est tellement dure, on est un plateau isolé, loin de tout, en altitude, avec des contraintes, terre pauvre et petite parcelle, dont les gens ont développé du biais, c'est-à-dire des astuces ou des outils pour améliorer le quotidien, réduire la peine, faciliter les tâches.
11: Si j'étais un oiseau.
7: Et l'hiver, quand il neige, on prend le temps.
11: Je survolerai les villes. Je survolerai les campagnes. Les parkings. D'autres parkings. Les monuments. Les chantiers. Je survolerai les chantiers. si j'étais un oiseau, même tout petit, je survolerais le pays avec le vent, avec les nuages, avec les avions de chasse, les avions de chasse, les avions de ligne. Je survolerai les vignes, je mangerai les raisins, je chierai les pépins le long des cours d'eau, si j'étais un oiseau.

0: J'ai dû faire mes preuves physiquement au départ, en fait. Pour prouver que j'étais à ma place, en fait, entre guillemets, parce que au début que je me suis installée, donc en 2009, il y a 16 ans, donc on a monté des murs, des chérons, on était... physiquement, j'allais au bout de mes capacités physiques, en fait, vraiment. Et donc, j'ai dû faire mes preuves par là, parce que même personne ne croyait à mes capacités, en fait. J'étais très coquette, en plus, sortie de l'école, j'étais toujours un peu apprêtée quand je sortais et tout. Donc, en fait, personne ne croyait à moi, en fait. Et du coup, par contre, ça, c'est ma façon d'être, c'est que, en fait, le doute que les gens avaient de moi, mais moi, c'était mon moteur, un peu, en fait, parce que j'avais vraiment envie de leur donner tort, quoi. Donc du coup, vraiment, c'était un moteur. Donc, je suis passée par la force physique. J'ai travaillé, je cravachais au début, vraiment, je m'en suis donné les moyens. Et un jour, il me l'a jamais dit de vive voix, parce que on n'est pas du genre à se faire des compliments dans la famille, mais mon grand-père a dit à quelqu'un, un ami qu'on a, il lui a dit, elle travaille comme un homme. Et en fait, c'était vraiment un compliment. Il a prouvé, en fait, parce que même au début que je me suis installée, c'était pas logique pour lui qu'une femme reprenne l'exploitation. D'ailleurs, les femmes, pendant très longtemps dans l'agriculture, ont eu le statut de conjoint collaborateur quand ça a été créé. Mais avant ça, c'était toujours elles qui faisaient les petites tâches dans l'exploitation. En aucun cas, elles prenaient part aux décisions finales. C'était toujours l'ombre, en fait. Elles étaient l'ombre de leur mari. Donc là, arriver à pied d'égalité avec mon père et tout, ça lui paraissait un peu saugrenu. Et après, du coup, quand j'ai eu montré, entre guillemets, mes preuves à leur façon, à eux, à la façon des hommes, j'ai amené ma touche à moi. Et en fait, je leur ai prouvé par plein d'astuces et de choses qu'on pouvait compenser ce physique de travailler toujours comme un bourrin par des choses plus réfléchies. Je parle plus de mon grand-père parce qu'il est encore en vie, mais moi c'est ma grand-mère. Ah oui, ma grand-mère paternelle ici, elle m'a beaucoup appris sur beaucoup de choses. Elle arrivait, c'était une magicienne, elle arrivait à faire à manger pour 10 ans avec rien, on avait l'impression. Elle était dans l'optimisation de tout, pour tout, tout le temps. Ils avaient, il y avait une logique. Là, elle allait aux brebis à cette époque-ci, elle ramassait les pissenlits pour faire la salade du soir. Enfin, tu vois, il y avait toujours une optimisation de tout, en fait. Le double emploi, elle l'avait tout le temps. Elle tuait un poulet, elle gardait la tête et les pattes pour faire donner bon goût à la soupe du lendemain. Enfin, il y avait toujours un truc. Et puis pareil, il savait la météo, il voyait quand il y avait quand ça a dégelé l'hiver, elle allait toujours ramasser ses carottes, ses poireaux au jardin qu'elle mettait dans la cave. Parce qu'elle disait comme ça, le jour où il gèle, ben, je les ai déjà prêts. Enfin, toujours très... elle anticipait tout le temps. Ça fait 6 ans, mais c'est toujours...
1: C'est une admiration profonde pour cette espèce de prestance.
0: Ah ouais, ma grand-mère, elle a fait tourner la baraque, je pense, toute sa vie. Enfin, ça a été... c'est tranquille, quoi. Enfin, mais elle avait un fort caractère, mais en fait, elle ne le montrait pas. Les gens la connaissaient très peu. Et j'arrivais... Enfin, moi, j'adorais ma grand-mère. J'étais pas forcément toujours dans ses pattes. C'était pas mamie gâteau. En plus, souvent, quand on était là, on était 5 ou 6. Elle nous gardait, c'était la foire. Enfin. Mais après, quand je me suis installée, en fait, ça a été mon repère, quoi. Elle était toujours là. J'avais un coup de stress, j'allais la voir. Elle me disait, allez... Je me boire le café, allez hop, et on parlait, et puis hop, ça repartait. C'était vraiment, je sais pas, elle m'a appris plein de choses, enfin, je sais pas, des trucs du quotidien, mais. Et puis à relativiser plein de choses, et puis la force, quoi. La force, toujours cette force.
1: Ce serait quoi si c'était un arbre, ta grand-mère? Tu la vois
0: comment? Un chêne.
1: Un chêne.
0: Un chêne centenaire. Ça bouge pas. Bon, mes grands-parents, ils vivaient avec pas grand-chose, mais ils enviaient personne, en fait, ici. Ils disaient pas, hey, regarde-le, lui, encore, il a changé la voiture. Ou non, ils étaient, c'est pas grave, il a changé la voiture, mais il est content, mais c'est bien. C'est, ouais, Ça, c'est des gens, ils étaient, c'est des gens bien, par définition. Parce que du coup, après, tu vois, c'est le problème que j'ai, c'est qu'en fait, j'ai fait mes preuves dans l'agriculture. J'estime qu'aujourd'hui, j'ai plus rien à prouver à personne. Du coup, tu vois, j'arrive pas à me canaliser à ça. J'ai envie de m'investir partout. J'ai envie d'essayer d'améliorer les choses parce que je comprends pas quand c'est pas, enfin, quand il n'y a pas de la logique des fois dans certaines décisions. Et du coup, des fois, à partir dans tous les sens. Donc en fait, il faut que moi j'arrive à m'auto-canaliser. Mais plus les gens ils vont me dire n'y va pas, tu vas pas y arriver, pour moi c'est mettre de l'essence sur, sur une mèche.
1: Et qu'est-ce que dirait ta grand-mère ?
0: Je sais pas, parce que ma grand-mère en même temps elle était hyper discrète sur ça. Elle était pas du tout comme ça.
1: Et toi, tu serais un chêne, tu serais quoi ?
0: Je sais pas. Je te répondrai dans 50 ans pour voir si j'ai été. Non, je sais pas. Après, j'essaye de faire au mieux, mais la force, c'est sûr, je l'ai. Après, je suis peut-être une chaîne qui essaye de pousser trop vite, quoi. Après, il faudrait pas que je me casse à un moment donné, quoi. C'est comme un arbre qu'on a poussé. Il faut des fois couper des branches au début pour qu'il prenne plus de pied et qu'il soit plus fort plus tard, quoi. Mais ça fait dommage quand on taille au printemps et qu'on voit toutes ces jolies branches. On a envie de les laisser, on dit mais ça va faire plein de fruits. Mais il faut savoir couper maintenant pour que demain il soit plus gros.

0: Ben, le jardin, pour le moment, il n'y a rien. C'est pas la saison, j'ai pas travaillé encore. J'en fais toujours un peu. Ben, pas beaucoup, parce que j'ai ce putain de doigt qui veut pas plier. Alors, je sais pas. On me dit que je suis passé une radio. On m'a dit arthrose aggravée.
1: Avant, il y avait des ormeaux, mais que maintenant, avec le réchauffement climatique, il
0: n'y
1: a plus du tout d'ormeaux.
0: L'ormeau, il est mort. Ce qui reprend de nouveau un petit peu dans les ruisseaux, là, que, mais pas beaucoup, l'olme, le bernier qu'on appelait.
1: Ormeaux et orme,
0: c'est pas la même famille. Hein. Non, non, l'olme. Et l'olme, l'olme, c'est ce qui pousse au bord de l'eau, en parlant. Ah. Le l'olme ou le bernier qu'on appelait.
1: Ça, c'est le bois qui vous reste. Ah, vous êtes déjà en train de préparer l'hiver prochain?
0: Oui. Oui, parce que si on ne le travaille pas, le bois ne sèche pas, mais il ne brûle pas. Hein.

0: Ça, c'est du chêne.
1: Oui, ça, c'est du chêne, mais là...
0: Là, c'est du hêtre, oui, oui. Mais le hêtre, il est plus... Il est plus lisse. Il est plus lisse, moi, oui, je veux dire...
1: J'aime bien me dire que les arbres, c'est un peu comme nous, les humains, quoi. Que leur écorce, c'est comme notre peau.
0: Oui, ouais,
1: c'est vivant, un arbre, il y a la sève...
0: Ah ben oui, c'est automatiquement, oui. Il y a 13 hectares d'un seul tenant de bois, alors. Je coupe... bon, cela, non, je ne les coupe pas, parce qu'ils sont trop jolis. Mais je coupe des arbres, mettons, comme... S'il y a une fourche, qui ne fera jamais rien pour... Si jamais un jour, le bois reprend sa valeur, parce que le feuillu, en ce moment-ci, c'est le résineux qui prend le dessus. Enfin, on fait tout en résineux, plutôt.
1: Pourquoi le fait qu'il y ait une fourche, il
0: ne
1: vaut rien?
0: Eh bien, parce qu'il ne sera pas joli.
1: Ah, parce que juste,
0: ce n'est
1: pas joli.
0: Il ne sera pas joli après quand il sera scié. Ça, là, ce qu'on voit, ça descend dans le... Alors, au milieu, il est noir. Alors, ce qui fait que quand c'est noir, après, ça ne vaut rien, ça part à...

0: Non, écoutez, pourquoi vous les regrettez? À quoi ça sert, oui? Soyez-en que c'est vrai. Maintenant, moi je le dis à beaucoup de gens, partout ici, vous avez marqué un pan de sauvage, que, mais le pauvre jambe n'est pas passé là. Il est passé du côté de la Cône, c'est vrai, la Cône vers la Véronne, soi-disant. Mais ici, on vous met un pan de sauvage, mais il n'est pas passé partout.
1: Croyez qu'on peut survivre en pleine nature comme ça
0: Oui, au fait.
1: Hiver comme été?
0: C'est sûr. Voilà. Par contre, ça, qu'est-ce que c'est comme arbre? il est en train de végéter, oui, oui. Il y a une maladie que je ne sais pas comment ça s'appelle, et tout y meurt. Il y en avait, là-dessus, il y en avait trois, ils sont morts. Je les ai coupés. Celui-là aussi, il n'est pas mort de vie. Hein. Et, mais je ne sais pas pourquoi. Ça meurt tous les jours, tous les jours.
1: Est-ce que ça se renouvelle au moins?
0: Ben, non, pas tellement. Hein. Je vois qu'il y en a quelqu'un de jeune pousse en parlant qui revient, et puis quelques jours après, ils font comme là. Je ne sais pas pourquoi. Ah, mais ça c'est des racines. C'est un arbre qui a été coupé il y a X temps en arrière, et il est reparti du pied. Mais il y a peut-être 100 ans qu'il a été coupé, peut-être plus. Et le feuillu, si on le coupe pas l'hiver, l'été, quand il se conserve, si on le coupe maintenant là ou un truc comme ça, il repart du pied. Il végète au nouveau et il repart. Et après, quand c'est qu'ils sont trop épais comme ça, ils se font la loi les uns comme les autres. Celui qui ne peut pas passer la tête, il est mort après. Voilà. L'arthrose, voilà, c'est così. Voilà, après le reste, je m'en occupe pas. Hein.

0: avec les cercles là.
1: Les stères. Vous voyez qu'ils ne poussent pas vite. Hein. Parce que bon, qu'on peut à peine les compter.
0: Parce que là, c'est très rapproché, là, c'est très large.
1: Eh bien, il y a des années que ça pousse plus vite. Hein. Ça, c'est quand il a débarré qu'il était petit. Et ici, il est venu un peu plus large. Là, on les voit mieux. Si on regarde bien. Mais combien il avait cet arbre?
0: Voilà, 1, 2, 3, 4, 5, 6, 7, 8, 9, 10, 11, 12, 13. Oui, il a une vingtaine d'années, lui.
1: Oui, même plus. Même plus, parce que... 1, 2, 3, 4, 5, 6, 7, 8, 9, 10, 11, 12, 13, 14, 15, 16, 17, 18, 19, 25 et ce qu'on ne voit pas dans celui-là.
0: Ils ne sont pas trop. Il y a des arbres
1: qui ont des espèces. Ah ben, ça, hier, ils sentaient quand je les tronçonnais. Mais aujourd'hui, moi, parce que ça part. Je t'en aime pas, petit à petit. Et bien, qu'on a.

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Lui vient de me les porter et sort de Pangol. Il reste de la guerre qu'elle devait. Et voilà.

0: Il est 6h30. J'ai rendez-vous avec Dora, place de la Vierge. Il fait encore nuit, la température est douce. Elle m'attend avec les croissants et le sourire. J'ai tout de suite aimé converser avec Dora. À la fois profonde et tellement présente, nos échanges sont toujours suspendus entre terre et ciel, musique et petits gestes de la vie. Car la vraie clé, me dit-elle, c'est le quotidien qu'on a trop tendance à vouloir fuir. Dora est musicienne, responsable de l'antenne du conservatoire sur les monts de la Caune. J'apprends également, lors d'un trajet en voiture avec elle, qu'elle accompagne les naissances en tant que doula. Cette femme m'inspire et m'étonne, tout comme cette improbable rencontre au petit matin, seul créneau disponible en commun. Elle me propose de méditer, et après 30 minutes de silence, nous voilà autour d'un café, dans la petite cuisine d'une amie qui l'héberge. Je la questionne sur son lien à la terre, aux racines, à l'ancrage et à la matière.
1: J'ai la sensation qu'en étant des êtres incarnés, eh bien, on est entre le ciel et la terre, en plus dans une position verticale, et ce qui nous est un peu l'enjeu, je pense, de nos vies, ça va rester l'équilibre. L'équilibre, c'est dans le mouvement. Un funambule, il avance sur son fil. La marche, c'est un mouvement de déséquilibre. Donc on va chercher l'équilibre dans l'équilibre. Donc l'importance du sol, elle est prégnante. Quand, par exemple, sur un instrument, dans mon instrument, donc la flûte traversière, c'est un instrument très aigu. Plus on monte dans les aigus, plus on vient s'ancrer dans le sol, en fait. Et on travaille sur ces contraires. C'est-à-dire que c'est la force contraire qui nous fait nous maintenir. Donc, c'est à la fois physique, mais c'est aussi psychologique, c'est aussi très spirituel. Donc pour moi, oui, l'ancrage, il est vraiment important, il est intéressant. Il est aussi parce que on ne sait pas dans quelle mesure notre mental, notre psychologique, nos failles peuvent nous balader, quoi. Donc revenir à ça, oui, pour moi, c'est vraiment une chose importante. Alors peut-être que je l'avais naturellement. Je pense que je l'ai cultivé par... mon histoire de vie, par les formations que j'ai pu avoir. La musique classique, c'est quand même très carré. Les pompiers, c'est très carré. Le rapport à la nature. Hein, j'ai beaucoup fait le jardin. J'aime le travail manuel. J'ai eu la chance de pouvoir travailler aussi un petit peu la forge, la ferronnerie. Voilà, on est vraiment dans la matière. Et l'ancrage, il passe aussi par la matière, pour moi, par le corps, par le matériel. Et je dirais que c'est à travers lui, à travers cette matière, à travers cet ancrage, qu'on vient justement capter ce qui nous dépasse. Pour moi, on emprunte une généalogie. On emprunte dans notre vie une filiation que je respecte. Mais l'ancrage et les racines, à mon sens, ne doivent pas nous enfermer. Le passé, il est ce qu'il est, et merci. Même dans les moments les plus douloureux, parce que pour moi, c'est une matière, c'est une nourriture, c'est un compost sur lequel, qui peut nourrir et qui peut diffuser, même si ça crée crac, crac, crac des trucs, hein, évidemment, et des fois, il y a des mémoires qui ont besoin de sauter, des verrous qui lâchent, mais je n'ai plus besoin d'exister. Moi, en tant que personne, par rapport à ses racines, par rapport à cette histoire, par rapport à cette filiation, cette généalogie, ces mémoires transgénérationnelles, elles sont là, mais elles ne me définissent pas. tout nous est donné pour que là où on est, dans les contextes dans lesquels on est, on puisse être guidé, on puisse être nourri, on puisse être invité à faire cette rencontre intime avec, avec cette vie avec un grand V, ou cette réalité, ou ce souffle. Ou, voilà, chacun met ses définitions par rapport à sa langue, sa culture ou quoi. Donc pour moi, vraiment, c'est un peu ça l'enjeu, c'est-à-dire on est là, mais amnésique, c'est clair. Et peu importe d'où on vient, l'âge qu'on a, d'où vient la culture, voilà. On est destiné à ça, à retourner vers ça. Donc c'est, voilà, on est dans cette amnésie et on est amnésique parce qu'on a à vivre nos vies. Et c'est pour ça que c'est important de vraiment les vivre pleinement, mais les vivre aussi dans cette profondeur ou dans cette ouverture. Voilà, pour les conduire dans un sens, pour leur donner une direction. Et je pense que vraiment ce qui est important, parce que voilà, ça va rester l'amour. Parce que c'est quand même ça. Ça qui se déploie finalement quand on est porté par cette vibration. Parce que finalement on met des mots, on met des choses, mais tout est vraiment très senti, ressenti, vécu. Et quand on est porté par cette vibration et dans cette vibration, ce qui se déploie, c'est l'amour.

0: Il y a les grosses racines qui, elles, vont aller chercher très loin. Et sur ces grosses racines, il y a plein de petites racines qui partent pas très loin autour et qui, elles, vont chercher tout ce qui va être eau, tout ce qui va être nutriments, tout ce qu'a besoin l'arbre pour vivre.
1: Ouais, donc en fait, il y a les racines qui enracinent et qui...
0: Il y a les racines porteuses, on va dire, qui, elles, vont. Et après, sur ces racines, il y a toutes ces petites racines qui vont aller chercher tout ce que l'arbre a besoin. Il y a des essences, effectivement, qui ont un système racinaire qui est énorme. Énorme. Mais après, il y a des essences qui ont un système racinaire qui est très compact et qui ne va pas très, très loin. Ça dépend des essences. Il y a des essences qui ont des racines qui vont aller à 10, 15, 20 mètres. C'est, à la fin, elles sont comme le petit doigt, elles sont toutes petites, mais elles sont loin. Et après, il y a d'autres essences qui, non, elles restent là, elles sont à 3, 4 mètres autour de l'arbre, pas plus. Si nos anciens ont planté des arbres, c'était pour qu'à terme, on puisse quand même récolter quelque chose. Et après, c'est toujours embêtant de voir des arbres tomber à cause du vent, à cause de la tempête, qui n'ont rien demandé à personne et qui sont tombés comme ça par la nature. Ça me... Quand il y en a quelques-uns, ça va. Quand on voit, comme sur le plateau au-dessus du Murat, là-haut, au-dessus de Cambon et Salberg, tout ce qui est par terre, tout ce qui a été coupé, tout ce qui a été... C'est des forêts qui étaient en devenir et qui sont perdues. Enfin, c'est très dommage. C'est très dommage. C'est des forêts qui ont été éclaircies récemment, puisqu'en fait, les forêts, au fur et à mesure que l'arbre grossit, il faut qu'il ait de la place. Donc, sur la vie d'une forêt en résineux, on va éclaircir 3 fois, 4 fois avant de faire une coupe rase. Et si on le prend assez tôt dans la vie de la forêt, on arrive à faire en sorte justement que l'arbre fasse assez de racines pour se tenir. Autrement, en fait, les arbres poussent et volent le plus haut possible pour chercher la lumière. C'est celui qui sort le premier en haut qui va prendre la lumière et qui va manger celui d'à côté. Et il ne prend pas le temps de faire un système racinaire nécessaire pour se tenir. Et alors, tant qu'ils sont tous ensemble, ils se tiennent les uns les autres. Les arbres de bordure auront plus de racines que ceux du milieu, mais ceux de la bordure vont protéger les autres. Et quand on commence à faire des éclaircies, en fait, on est obligé de passer avec les machines, on ouvre toutes les 4 rangées, on coupe une rangée pour pouvoir passer à les machines, pour l'exploitation, pour, et de toute façon, même pour le bien de la forêt, il le faut, puisque la forêt, elle a besoin d'air, elle a besoin d'eau, elle a besoin d'être comme nous, elle a besoin de vie. Et le problème, c'est qu'on ouvre des couloirs, quand on a des tempêtes, des coups de vent comme on a eu ces derniers temps, le vent s'engouffre là-dedans, commence à couper, à tomber une partie de la forêt, et en fait, après, ça fait domino. Mais si on ne les éclaircit pas, on aura le même souci, mais plus tard. Alors quand on le commence, en fait, l'homme, il a un problème, c'est qu'il a une mémoire très très courte. On est incapable de se rappeler de ce qui s'est passé il y a 10 ans en arrière. Ce problème-là, on l'a déjà eu. On plante des forêts, mais aujourd'hui, il n'y a personne qui est capable de mettre de l'argent dans la forêt les premières années pour l'entretenir. Nous, la seule chose qu'on est capable de faire, c'est planter des arbres et revenir quand on peut gagner des sous. Le problème, c'est pas vraiment comme ça que ça marche. La forêt, ça s'entretient. C'est une culture, ça s'entretient. Et les premières éclaircies ne rapportent rien du tout. Mais pour le bien de la forêt, il faut les faire. Et suivre la forêt. C'est en fait, depuis très longtemps, l'homme essaie d'imposer sa façon de faire à la nature. On n'a pas encore compris que la nature était plus forte que nous. Ce qui est dommage aujourd'hui, c'est qu'on ne fait plus de la forêt, on fait du rendement. Ce qu'on nous demande, c'est de faire des chiffres, c'est pas de faire de la forêt. Quand on fait de la forêt, aujourd'hui, on n'est pas rentable. C'est le problème.
1: Faire de la forêt, tu dirais que c'est quoi exactement ?
0: Faire de la forêt, c'est préserver la nature, c'est faire attention, c'est pas travailler tous les jours, c'est faire attention aux conditions climatiques pour pas abîmer, c'est préserver des arbres d'avenir, c'est faire attention au terrain, faire attention aux conditions de travail, c'est travailler avec la nature. Éviter les coupes rases dans le feuillu, qui aujourd'hui pour moi devrait être interdite. Le résineux, c'est différent. Le résineux, c'est des plantations, c'est des cultures. Donc le résineux, on sait très bien qu'à terme, ça va être coupé. Aujourd'hui, le feuillu, elle est à 99% des forêts de feuillus qu'on a sur notre communauté de communes, c'est des forêts qui sont venues toutes seules, elles sont naturelles. Et le problème, c'est que si on les rase, suivant les endroits et suivant les essences, elles vont soit repartir, soit se ressemer, ou alors il n'y aura rien du tout. Et s'il n'y a rien du tout, eh bien, en fait, il y a des genêts qui poussent, des roses, ça fait des remises à sangliers, mais ça ne fera pas de la forêt. Tandis que si on laisse des arbres, ça permet à la forêt de se régénérer. Si on fait attention en coupant, si on préserve certaines essences, si on fait attention à ce qu'on laisse comme arbre, en fait, la forêt va se régénérer toute seule. Et dans 20

constitués par un réseau de racines vitales qui s'abreuvent en permanence à des eaux invisibles. À partir de ces racines, l'âme cachée de l'arbre fait monter l'énergie afin que sa vraie nature, sage et audacieuse, puisse s'épanouir au-dessus du sol. Il en va de même avec l'existence d'une femme. Malingre ou flamboyante, quel que soit l'état dans lequel elle se trouve en surface, il y a en dessous d'elle une femme cachée qui entretient l'étincelle d'or. Cette énergie éblouissante, cette source d'âme qui ne se tarit jamais.

0: L'autre jour, j'ai envoyé un mail au thérapeute en lui disant « Je pars en Sicile voir si j'y suis. » Parce que je pense qu'on est partout là où on se pose. Alors certes, c'est borné, c'est 15 jours, c'est je sais que je reviendrai, voilà. Mais le voyage il te permet de trouver un autre toi, de découvrir une autre façon d'être. Oui. Ça, c'est parce que tes yeux voient des choses différentes, tu entends une autre langue, donc ça réveille chez toi des choses qui ne se réveillent pas quand tu es dans un endroit trop connu. Tu vois, souvent on dit des gens qui passent. Alors je regarde les gens qui marchent moi dans la rue ou dans la forêt quand je vais me promener. Moi je m'efforce toujours de regarder devant moi parce qu'il y a un frémissement dans les arbres, et des chatons qui arrivent, des petites feuilles comme ça. On a l'impression de voir un paysage gris couvert de brouillard parce que les branches ne sont plus aussi nettes qu'en hiver, dépouillées, qui laissent voir le paysage au travers, mais là, elles font comme une espèce de petits grillages très très fins. Tu as l'impression d'être dans du brouillard. Voilà, c'est très très étonnant. Ça, c'est très joli à regarder aussi. C'est très joli à regarder. Ça fait penser à la fin de la guerre ou à un chantier ou quelque chose qui va se passer.
1: Pourquoi la fin de la guerre ?
0: Parce que la guerre, c'est gris et il y a du grillage. Je te fais un raccourci. Parce que à la fin de la guerre, il y a tout qui a été abîmé et tout est gris et dans le brouillard. Et voilà, et on attend qu'il y ait assez de soleil, assez de chaleur, assez de vent pour pousser tout ça, pour le transformer, pour tout éclairer.

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3: Demain, le ciel sera gris sur les monts de Lacaune et la montagne du Haut-Languedoc avec quelques averses faibles en matinée, du brouillard pour l'après-midi. Côté température, nous attendons 8 degrés le matin avec le vent de nord-ouest qui soufflera à une dizaine de kilomètres heure. 12 degrés sont attendus dans l'après-midi à Lacaune. Pour la journée de dimanche, le ciel sera encore voilé en matinée, nuageux. L'après-midi, ces nuages vont se dissiper pour laisser place à de belles éclaircies. 7 degrés sont attendus le matin au Vidals. Ce sera 16 degrés dans l'après-midi à Berlat. Et puis pour la journée de lundi, un beau soleil sur tout le territoire et des températures qui seront comprises entre 8 et 16 degrés avec toujours le vent de nord-ouest qui soufflera à une quinzaine de kilomètres.
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9: Bonjour à toutes et tous et bienvenue sur CFM Lacaune. Et aujourd'hui, bien avis aux amateurs de lecture. C'est Castres sans livre, la troisième édition du Salon du Livre à Castres qui revient les 10 et 11 octobre prochains. Donc samedi et dimanche, tout en week-end. Ça se passera une nouvelle fois au Parc des Expositions dans le Hall 2000 de 9h à 18h sur les deux jours. Un événement organisé par l'association castraise Les Ancrés Tarnés. On reçoit aujourd'hui son secrétaire, Pierre Baïs. Bonjour Pierre.
10: Bonjour, bonjour à tous.
9: Merci beaucoup d'être avec nous une nouvelle fois, hein, j'ai envie de dire, puisqu'on était déjà avec vous l'an dernier pour en parler. Alors tout d'abord, peut-être une rapide présentation de cette association. Est-ce qu'elle a été créée spécifiquement en fait, pour le Salon du Livre ou est-ce qu'elle existait un petit peu avant?
10: Non, tout à fait. Elle a été créée pour le Salon du Livre. Elle a été créée en 1er mai 2023. Dans le but effectivement de créer le salon du livre à Castres, puisqu'on s'était aperçu qu'il n'y avait pas de salon du livre et que maintenant on le sait, puisque avec le recul on sait que la demande était là et finalement lundi aussi. Donc nous avons créé cette association Les Ancrés Tarnés dans le but pour le moment exclusif de créer le Salon de Lyon, ce que nous avons fait dès l'année 2024. Donc, il y a eu une édition 2024-2025. Et là, nous préparons donc l'édition 2026.
9: Voilà, donc les 10 et 11 octobre. Et justement, vous me dites qu'il y avait effectivement une demande, donc ça veut dire que l'édition 2025, elle a plutôt bien marché, hein, si je comprends bien.
10: Oui, tout à fait. C'est-à-dire qu'en fait, on partait vraiment dans l'inconnu. Alors déjà, la première édition qui s'est faite sur un jour avait été vraiment un net succès, puisque bon, on avait eu près de 2000 participants sur 2000 visiteurs sur une journée. L'édition 2025 a été aussi le cru, disons 2025 a été plus que positif. La fréquentation est estimée à près de 3000 visiteurs, ce qui peut nous faire dire c'est un chiffre qui confirme l'intérêt du public pour ce rendez-vous. Qui s'installe donc vraiment, on va dire, dans le paysage culturel castré. Alors, on peut dire que cet événement pour nous, en tous les cas, a trouvé sa place et nous en sommes pas plus fiers. Voilà. Donc 3000 visiteurs, ce qui a été, disons, le cœur de l'activité du salon, donc 2025, pour parler de cette édition, a été que tout au long du week-end, auteurs et visiteurs ont pu bien sûr échanger, puisque bon, à la base, quand même, ce sont des auteurs qui viennent présenter leur livre, les visiteurs. Donc, il y a eu énormément d'échanges. Donc, bon, sur deux jours, 3000 personnes, c'est quand même un grand nombre de visiteurs. Donc, les auteurs ont été très, très contents, ce qui fait que notre salon ayant ce succès-là, nous sommes obligés de pratiquement limiter, puisque beaucoup d'auteurs veulent maintenant bien sûr revenir pour cette édition 2026.
9: Que les gens se sont déplacés aussi un petit peu sur le département quand même pour venir sur ce salon du livre.
10: Absolument, puisque bon, dès l'édition 2024, nous avons passé un partenariat avec le lycée Annevotte, qui nous a donc le jour J permis d'avoir des étudiants et ces étudiants, dans le cadre de leurs études, ont fait donc un stage qui est notamment donc avec des fiches de présence, et donc à chaque visiteur pouvait remplir une fiche. Bon, on remplit même une fiche. Donc on a su exactement le nombre de personnes qui étaient venues, c'est pour ça que je cite ce nombre-là, et surtout d'où ils venaient. Et on s'est aperçu, notamment la deuxième année, que beaucoup de personnes étaient extérieures à Castres. Alors on peut parler dans un premier temps d'un petit pourcentage, je dirais, région Occitanie. Mais le pourcentage principal, bien sûr, c'est Castres. Castres, je dirais, et ses alentours proches. Mais nous avons beaucoup de personnes dans ce qui était l'ex-Midi-Pyrénées. Et donc ça, c'est bon, par exemple, les départements limitrophes, Aveyron, autres, Tarn-et-Garonne, etc. Mais et aussi, pour parler de plus précisément de notre actualité d'aujourd'hui, des personnes de la ce qu'on appelle la montagne. Bon, je le répète chaque fois, je pense que je vais finir par lasser. Je suis natif de Viane, donc je suis très très sensible à ça. Donc les fiches, je les ai vraiment regarder à la loupe par rapport au territoire de la montagne, et on s'aperçoit qu'il y a énormément de gens, de personnes de la montagne qui viennent à cette édition, et j'en suis pas peu fier.
9: Mais ça paraît assez logique aussi, hein, vu le lien un petit peu aussi du bassin de vie, voilà, on va dire, entre les Monts d'Acone aussi et Castres. Puisqu'on parle aussi un petit peu des étudiants, voilà, qui ont fait donc ce genre de sondage aussi un petit peu l'an dernier, il y en a aussi, il y a pas mal de liens en tout cas avec des lycées ou IUT, etc. Un petit peu sur ce salon du livre, hein, c'est un petit peu renouvelé aussi cette année, Pierre Bresse.
10: C'est ça, c'est exactement ça, et ça aussi c'est quelque chose qui nous tenait à cœur, mais qui nous tient encore à cœur, c'est-à-dire que nous avons réédité tous nos partenariats. Alors un des partenariats, par exemple, c'est avec l'IUT, l'IUT-MMI, qui est bon, l'antenne de Castres. On a un partenariat avec la Borde Basse. Alors l'IUT, c'est pour tout ce qui est intervention vidéo, interview, préparation du salon. La Borde Basse, c'est pour la recherche de sponsoring. Donc, on a le lycée Annevotte, je viens d'en parler, pour l'accueil au salon. Et on a, par exemple, le collège Jean Jaurès, qui fait tout un tas d'ateliers, qui prépare des ateliers toute l'année et qui vient les présenter au salon. Donc, c'est quand même quelque chose de très important. Pourquoi ? Parce que, par exemple, nous avons à Demeure, un étudiant de l'IUT pendant pratiquement 10 semaines de l'année, donc qui vient au siège social, bon, qui est à la maison chez moi, donc on l'a, et c'est lui qui nous prépare, par exemple, le site internet qui est bon, que tout le monde peut aller voir, et qui est vraiment très très bien préparé. Mais surtout, donc on l'a à la maison, donc on a un stagiaire pendant très longtemps, et surtout ce stagiaire rend des comptes à l'IUT, parce que l'IUT nous a fait l'honneur de nous mettre à leur école. C'est-à-dire qu'en fait, le salon du livre de Castres fait partie de leur programme, et ils ont un examen là-dessus, etc. Voilà. Donc Ça, c'est vraiment très, très important. Donc, ce qui fait qu'on est presque, je dirais, plus que partenaire. La bord de base, c'est pareil, puisqu'on a, on a trois étudiantes cette année. L'an dernier, on en a eu cinq. On a trois étudiantes. Alors là, avec deux stages de quatre semaines. Un premier théorique au mois d'avril et un autre pratique au mois de mai-juin. Donc, deux fois quatre semaines. On a trois étudiantes là aussi à demeure qui, elles, vont rechercher des partenaires, des sponsors. Alors, cette année, on a innové, on a un livret avec des publicités. Donc, par exemple, des commerçants, des professions libérales ou autres et tout, puisqu'on a, on a tout ça, peuvent faire leur pub sur notre livret. Et ça, c'est le travail de ces étudiantes. Le lycée à Neuvotte, pareil. Eux, ils viennent avec leur promotion accueil. Donc, c'est sur place, c'est-à-dire qu'on aura une quinzaine d'étudiants par jour qui viendront. Alors pour accueillir, hein. Accueillir, ça veut dire expliquer où sont les conférences, quel est le programme, où sont les auteurs, puisque on a des auteurs par pôle, rouge, vert, jaune, Donc et eux aussi, ça fait partie de leur programme scolaire. Donc ça, c'est vrai que pour nous, ça a été vraiment quelque chose de très important.
9: Donc voilà, vraiment cet aspect aussi un petit peu éducatif, hein, on pourrait dire, autour un petit peu de l'événement. Alors on va s'intéresser un petit peu plus sur la programmation cette année qui rajoute quand même quelques éléments, hein, par rapport à l'édition 2025. Quelles seront les principales activités? On l'a dit, beaucoup de rencontres, en tout cas avec beaucoup d'auteurs et autrices.
10: Oui, voilà. Alors, et pas que, puisque nous aurons 8 éditeurs. Alors ça, ce sont des éditeurs qui nous ont plus ou moins sollicités, de toute la France d'ailleurs. On aura classiquement la librairie Coulier et l'espace Leclerc, donc les libraires de Castres. Donc 73 auteurs qui seront répartis en 57 le samedi, 53 le dimanche, puisqu'il y en a qui viennent les deux. Précision que nous tenons à rester un salon généraliste, c'est-à-dire qu'il y aura de tout, romans, polars, romans historiques, romances, BD, ados, jeunesse, enfin, voilà. Cette année, d'ailleurs, on aura des mangas aussi. C'est vraiment le cœur du salon. Ensuite, donc, pour étayer ce salon, suite à tous ces partenaires qu'on vient de citer, il y aura la présence des associations. Certaines étaient bien sûr déjà présentes sur le dernier salon 2025, c'est-à-dire que par exemple Barak 21, l'Ancrie renversée de la bord de basse, la société culturelle du pays castré, le Centre Occitan, être là, ce qui est une association pour les soins palliatifs, puisque là aussi on est très généraliste, Cerberus, qui est présidé par Pierre Clanet, qui vient lui en tant qu'auteur aussi, et souvent je me plais à le répéter, l'association Cerberus, nous sommes plus qu'en partenariat, c'est vraiment quelque chose d'affectif aussi avec Pierre Clanet, qui fait énormément pour la culture dans la région et notamment dans les Monts de la Cogne, qui est quelqu'un qui est très très connu, puisque je vais juste citer il a créé ce qu'on appelle le PANAS, c'est-à-dire des micro-bibliothèques. Et la dernière en date, celle de Murat-sur-Vèbre, j'ai eu la chance de participer à l'inauguration, tout simplement parce que nous avions des livres qui avaient été gentiment cédés par la librairie Graffiti de Nicole Legrand. Et donc, nous avons fait don de ces livres à la micro-bibliothèque de Murat-sur-Vèbre. Voilà, ça c'est une parenthèse. Nous aurons aussi la Casa d'Espagne cette année, ça c'est une nouveauté. Nouveauté aussi, par exemple, l'Université pour tous, qui est une association qui va présenter un atelier d'écriture, une causerie autour du procès Bobigny, et un stand d'information. Voilà, parce que en général, comme je le dis souvent, on est gagnant-gagnant, c'est-à-dire que ça fait que ce sont des associations, certaines étant un petit peu moins visibles durant toute l'année, mais qui vont augmenter leur visibilité par rapport au salon et qui vont se faire connaître. Par exemple, il y a aussi la bibliothèque sonore du Tarn, qui est installée à Groyer, qui a malgré tout 50 ans d'existence, et quand on en parle, on dit etc. Voilà, ce sont deux personnes qui viendront, en fait, deux adorables mamies qui la tiennent depuis très très longtemps et qui présenteront des livres sonores. On aura aussi la Société historique du protestantisme tarnais, que nous n'avions pas l'an dernier. Et par exemple aussi, nous aurons Madame Céline Gardel qui a écrit des livres sur la maltraitance animale. Voilà un exemple de diversité.
9: Ouais, donc parmi les ateliers, conférences, voilà, on aura beaucoup aussi de sujets très divers, des thématiques historiques aussi un petit peu.
10: C'est ça, exactement. Cette année, on aura 6 conférences en réalité. Par exemple, alors là, on est vraiment branché sur l'histoire. Effectivement, on aura un conférencier qui viendra pour nous expliquer et nous parler des lettres des femmes durant la guerre de 1914, c'est-à-dire l'échange de courriers entre les soldats qui étaient au front et leurs femmes. Voilà. On aura le dernier condamné à mort du Tarn. Ça, c'est une conférence faite par Michel Kals. On aura les histoires avec un grand H et les petites histoires des francs-maçons. On aura une conférence sur le maréchal Joffre et on aura la dernière conférence qui sera sur le procès à la Bruyère en 1485 d'une sorcière. Voilà. Et à part la première, toutes sont faites par des conférenciers et des personnes très connues dans le milieu associatif, on va dire tarnou.
9: Vous le citiez à l'instant, Michel Kals, il est le parrain en fait aussi de cette édition 2026.
10: Écrivain scénariste universitaire en fait. Il écrit des livres comme par exemple La Route Blanche, que je conseille à tout le monde, qui est un livre effectivement sur l'histoire, et souvent ce sont des histoires effectivement liées à la guerre, à la résistance, à tout ce qu'ont fait les résistants, la Vallée des Justes, tout ce qui concerne les Juifs à l'époque qui étaient dans notre département. Par exemple, je me rappelle personnellement, ma mère m'a toujours raconté, pour ceux qui le savent, à Denat, bon, elle était originaire de Denat, à côté d'Albi, et à Mousquette, il y a eu un bombardement, à un moment donné, je crois que c'était en 43 de mémoire, et donc l'aviation anglaise a pilonné une colonne allemande, et ma mère avait 11 ans à l'époque, et tout le village était descendu pour regarder, parce que bon, évidemment, c'était des périodes compliquées, pour regarder le désastre, et bon, quand t'as 11 ans que tu regardes ça, c'est sûr que t'en parles à tes enfants et à tes petits-enfants. Voilà, et donc lui, il le relate dans un livre, par exemple, La Route Blanche, donc voilà, c'est un excellent auteur, un garçon formidable, et qui d'ailleurs a eu la première année je crois que c'était pour la Route Blanche, le prix, puisque bon, nous décernons des prix, le prix du Salon de Livre de Castres, voilà. Et il fera effectivement une conférence, il présentera ses derniers ouvrages. Il est très très actif effectivement sur l'histoire de Vabre, à tous les niveaux, puisque je pense de mémoire, enfin, pas dire de bêtises, qu'il est même conseiller municipal à Vabre. Donc c'est quelqu'un vraiment qui est très très impliqué dans son territoire et dans l'histoire de son territoire.
9: Voilà, et notamment on peut citer, alors j'ai peur de dire une bêtise, je crois l'amicale des maquis de Vabre, hein, c'est oui. Ça, voilà, pour l'association, ça. Et notamment le travail sur les justes aussi, voilà, qui ont aidé,
10: ouais,
9: voilà, pendant la Seconde Guerre mondiale à sauver
10: c'est
9: notamment des personnes juives. Je voulais aussi faire un petit focus, puisqu'on l'avait reçu il n'y a pas très longtemps, aussi sur CFM Lacône, Anne Waddington, voilà, qui est une autrice aussi du territoire, hein, qui réside régulièrement sur les monts de Lacône, et qui... aussi la particularité de voilà d'écrire des romans alors des thrillers hein, voilà sur ben voilà qui prennent place parfois à Toulouse même sur les monts de Lacône etc. On peut citer aussi Marie Auriol hein, qui dont des derniers romans prend place à Albi. Et ça a aussi un intérêt hein, je pense pour les lecteurs et lectrices de pouvoir lire des romans comme ça même de fiction qui se passe un petit peu sur ben, sur notre département en fait.
10: Alors en fait c'est exactement essentiel, c'est-à-dire que les personnes pour avoir fait des salons du livre, puisque bon la présidente de l'association Christine Carnot écrit des polars qui se passent aussi dans la région, et quand elle va présenter ses livres dans d'autres régions, on lui demande à lui, ça se passe ici, ah ben non, ah donc voilà, c'est tout à fait normal. Donc Anne et Wellington et Marie Auriol effectivement, Anne Wellington par exemple vivait à Toulouse, mais je crois que maintenant elle est dans les monts de Lacône, et c'est tous ces ouvrages maintenant ont une connotation locale, et c'est ce qu'attendent les gens. Bon, non content d'être bien écrit, ce sont des histoires qui sont vraiment très sympas, et surtout qui se passe dans nos régions, et ça intéresse vraiment le public, puisque bon, l'intérêt de faire aussi un salon du livre à Castres, c'est aussi de présenter des auteurs, et il y en a beaucoup de la région. D'ailleurs, nous, c'était à la base, on ne savait pas comment ce salon allait évoluer, puisque bon, autant vous dire qu'on a été pris dans une machine incroyable, et on n'en est pas peu fiers non plus. C'est que notre critère de sélection était que bon, les gens aient des actualités, enfin, les auteurs aient des actualités, et qu'ils aient un lien avec le Tarn. Alors ça peut être un lien un peu distant, mais un lien quand même avec le Tarn. Et bien sûr, beaucoup, je pense à Max Assier, je pense à Muriel Matabaton, beaucoup ont un lien profond en fait avec le Tarn. Sont des personnes installées dans le département et qui parlent du territoire en même temps que de l'histoire. Bon, pour Marc Cassis, c'est un historien, donc pour l'histoire, et en même temps que de l'histoire, donc du coup d'un polar ou de voilà, et qui se passe dans le département. Ça, nous y tenons beaucoup. Et de toute façon, si un jour on arrive à avoir des auteurs, ce qui est déjà le cas, mais d'autres régions, on restera toujours sur une vingtaine, une trentaine d'auteurs locaux qui parleront de nous, quoi, puisque c'est en fait ça, et de des histoires de tout ce qui se passe dans le département.
9: Et on invite évidemment hein, nos auditeurs auditrices à aller parce que évidemment on pourra pas faire voilà, l'émission est pas assez longue pour ça, on pourra pas faire un focus sur tous les auteurs autrices puisqu'on a dit hein, ils sont un peu plus de 70 sur le week-end, mais c'est assez passionnant puisqu'il y a une fiche en fait hein, pour chaque et chacune, ouais. Et on peut aller voir un petit peu justement ben, leur univers, leur publication aussi voilà de qu'est-ce qu'ils nous partagent aussi voilà, et comment on pourra un petit peu en découvrir un petit peu plus aussi en échangeant avec eux et elles sur le salon. Donc n'hésitez surtout pas à vous rendre sur le site lesancretarnais.fr et à la rubrique en fait Salon du Livre 2026 hein, sur la page d'accueil, on peut directement y aller en fait hein, pour se rendre vraiment sur le programme de cette année. Voilà, donc on citait bah, notamment aussi tout à l'heure Pierre Clanet, voilà, son travail très intéressant aussi par exemple voilà, sur les mythologies grecques ou égyptiennes, etc. Donc vraiment n'hésitez pas aller fouiller un petit peu plus sur tout ça et dans différentes catégories hein, aussi qu'on peut voilà, ça a été un petit peu fait comme ça aussi qu'on pourra retrouver peut-être brièvement et avant de terminer peut-être on rappelle un petit peu les partenaires, on l'a cité notamment la région Occitanie hein, par exemple, et pas que
10: oui. La région qui nous a suivis dès le premier salon, donc ça on la remercie beaucoup, le département. On aura aussi des subventions de la mairie. L'an dernier, on avait eu l'État, mais c'est une subvention une année sur deux. Donc, on repostulera l'année prochaine. Donc, voilà. Et après, malgré tout, une fois que... bon, ça ne serait pas quand même suffisant pour boucler le budget. On a beaucoup d'entreprises locales voilà, qui nous soutiennent. Alors là, il faut absolument citer l'Harmonie Mutuelle, bien sûr, qui est notre sponsor principal depuis 2 ans. Le Crédit Mutuel, voilà, et puis après, donc les collectivités, donc région, département, mairie, et communauté d'agglos. Alors la communauté d'agglos, c'est par l'intermédiaire d'un partenariat avec la médiathèque, donc ils nous soutiennent pour la pièce de théâtre que nous présentons le vendredi. Et après, ce sont des entreprises privées, je pense, bon, on peut en citer une ou deux, SN Diffusion, voilà. Fitude, voilà, des particuliers qui ont envie de partager par le biais de la publicité ou pas, ben de nous donner et de boucler un budget qui est bon. Alors, qui est relativement conséquent, puisque bon, c'est, comme je disais tout à l'heure, c'est vraiment une machine infernale, mais si vous voulez, on arrive bon an mal an à équilibrer le budget grâce à toutes ces personnes. Voilà. Je pense aussi à la société Alliance, qui non seulement en est un sponsor, mais nous permet de bénéficier de ces locaux pour des soirées ou pour des présentations de livres. Voilà.
9: Et on peut préciser aussi que l'événement est, est gratuit pour le public. Ce qui permet, ce qui permet aussi cette gratuité. J'imagine tout ce soutien.
10: Préciser absolument, sans vouloir vous couper, donc pour les conférences et les ateliers, toutes les activités, tout est gratuit. Et il est si possible important de s'inscrire via donc le site que vous avez cité, lesenquêtesarnais.fr.
9: Voilà, notamment pour les ateliers.
10: Pour les ateliers, puisque pour les lectures théâtralisées de Franck Adrien, etc. Allez sur le site, inscrivez-vous, et de toute façon, tout est gratuit. Voilà,
9: donc lesenquêtesarnais.fr. On le rappelle. Et après, on va fouiller un petit peu pour se rendre donc sur le Salon du Livre 2026, sur la page de cette année. Voilà. Et là, tout le programme est à retrouver, évidemment, plus en détail. On n'aura pas assez de temps, malheureusement, pour citer tout le monde.
10: Deux petites choses. On va mettre à l'honneur le 8e RPIMA, avec un stand et une conférence, peut-être, je ne sais pas citer, du général Aragonès, mais et aussi. Tout le monde le sait, dans le département, le Castres Olympique fête ses 120 ans. Donc le dimanche après-midi, on aura une table ronde avec des très anciens joueurs, avec des moins anciens joueurs et des joueurs actuels sur plusieurs thèmes. Cette table ronde sera animée par moi-même et Alain Gaillard. Et donc nous invitons les amoureux du Castres Olympique à venir, d'autant plus. Donc ça sera une table ronde, donc ça veut dire qu'il y aura des échanges, ils pourront parler, voire même avoir des dédicaces avec certains joueurs, et d'autant plus que cette année aussi, en plus des 120 ans, Rodrigo Caportega a sorti un livre là depuis quelques jours, début septembre, sera là tout le week-end pour signer des dédicaces, vendre son livre qui s'appelle Rugby sous pression, qui raconte son histoire d'après rugby, avec tous les problèmes qui vont avec. Et voilà. Donc Rodrigo sera parmi nous. Et préciser aussi que donc il y aura un espace Harry Potter, il y aura Franck Adrien toujours avec ses lectures théâtralisées. Et tout ça avec les étudiants de l'UT qui feront des interviews et qui seront là pour rendre ce salon vivant. Juste une seconde, je sais que j'abuse, mais nous aurons aussi dans cette table ronde du Castres Olympique, j'allais oublier, deux supporters de 93 ans et plus qui ont assisté aux 5 finales du Castres Olympique et qui seront là pour nous raconter leur impression sur chacune des finales. Voilà, j'ai fini.
9: Voilà, rendez-vous donc les 10 et 11 octobre aussi pour les amoureux du CO et des livres en général, au parc des expositions à Castres. Donc les 10 et 11 octobre prochain, c'est tout le week-end, samedi et dimanche, pour cette troisième édition de Castres sans livre. Merci beaucoup, Pierre Baïs, je le rappelle, secrétaire de l'association Les Ancrés Tarnais qui est derrière donc ce salon depuis la première édition. Merci beaucoup. Peut-être bon courage encore un petit peu pour l'organisation, surtout très très beau salon encore. On vous le souhaite pour cette année.
10: Merci beaucoup, c'est très gentil, je vous remercie.

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1: Bonsoir, bonsoir à tous. Le mouvement des lycéens semble s'essouffler. Selon les autorités, la dynamique est en nette décélération. Une source de l'exécutif décrit des actions très localisées dans certains départements. 140 lycées étaient fermés aujourd'hui sur les 3700 dans toute la France. Un nombre stable selon le ministère de l'Éducation nationale. Après les professeurs, les cheminots apportent leur soutien au mouvement lycéen. Sudrail appelle à rejoindre la mobilisation du 13 octobre prochain, annoncée par l'intersyndicale étudiante et de l'éducation. Une enquête ouverte par le parquet de Paris, elle doit faire la lumière sur une vidéo postée sur les réseaux sociaux en marge de cette mobilisation des lycéens hier, place de la Bastille. On y voit un policier donner un coup de genou à un manifestant. L'enquête en flagrance a été ouverte pour des chefs de violence par personne dépositaire de l'autorité publique. En tout déjà, 24 enquêtes ont été ouvertes par la police des polices pour des faits de violence pendant des manifestations de lycéens, selon le ministère de l'Intérieur. Dans l'actualité aussi, la primaire de la gauche visée par une cyberattaque. La plateforme de vote a ouvert ce matin et a rapidement été prise de court par des robots qui ont saturé le site, bloquant ainsi les connexions. La commission d'organisation de la primaire assure qu'à aucun moment la plateforme de vote n'a été interrompue. Plus de 140 000 votants sont appelés à départager. Partager 5 candidats du PS et de place publique. Le soulagement à Cagnes-sur-Mer. Les deux tableaux d'Auguste Renoir subtilisés il y a un mois ont été retrouvés. L'enquête du parquet de Marseille a permis d'interpeller aussi 5 suspects mercredi. Les œuvres ont été retrouvées dans le temps de la garde à vue des individus. On ne connaît pas encore les circonstances de la récupération des tableaux du peintre. Et puis le foot et l'ouverture de la 6e journée de Ligue 1. Lens reçoit Lyon à 20h45. Au classement, les Gones sont 2e, Lens 15e. Demain, on suivra aussi Lille, Le Havre, Lorient face au Paris FC et Monaco contre Toulouse. Voilà pour l'actualité. Très bon début de soirée à tous.
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Ce passage-là était bien. 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